0: Nicolò Sebuna. Ça va toujours? Fantastique.
1: Partout, les gens nous aident spontanément. Tiens, regardez le merveilleux travail des sympathisants Redouard dans les Pyrénées. Il ne reste plus que 8 ours. Hein? 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
2: Oui, c'est vrai.
1: Hein? Bon. Sans compter que nos amis asiatiques ont très bien compris le message également. Par exemple, au Népal, vous voyez, eh bien, ils en ont presque terminé avec les tigres. Qui aurait pensé ça il y a 50 ans? 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

Mademoiselle Kayla Samet, s'il vous plaît.

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0: et à Bounia à 5h à Kinshasa, vous écoutez Radio France Internationale. Avec Gaëtan Plenet pour un nouveau point complet sur l'information. Gaëtan, bonjour.
1: Bonjour Edouard, bonjour à tous.
0: Votre journal est l'épidémie d'Ebola qui inquiète et qui s'étend en République démocratique du Congo.
1: Un premier cas confirmé dans le sud Kivu. On sait gérer, mais il faut des financements internationaux, dit l'épidémiologiste Jean Kaseya, directeur d'Africa CDC. Vous l'entendrez dès le début de cette édition. Autre témoignage à suivre, celui d'un des militants de la flottille pour Gaza. Il raconte les coups pendant sa détention en Israël. Reportage ensuite à Cuba. Entre peur et incrédulité pour les habitants de la Havane, alors que les pressions américaines s'accentuent sur l'île. On parlera aussi des additifs alimentaires dangereux pour la santé. C'est ce que disent à nouveau plusieurs études françaises publiées hier. Et puis on vous emmène au Brésil où le football est roi, mais où l'engouement est timide. À moins de 3 semaines du coup d'envoi de la Coupe du Monde masculine, les supporters ne croient pas franchement à la victoire. En République démocratique du Congo, la FCM23 confirme un premier cas positif à Ebola dans le sud Kivu. Ça fait donc désormais 3 provinces concernées, avec celle de l'Ituri et du nord Kivu. Selon le dernier bilan donné hier par le ministère congolais de la Santé, on en est à 671 cas suspects et 160 décès probables. L'épidémie progresse et Africa CDC est en première ligne auprès des patients. C'est l'agence sanitaire de l'Union africaine et son directeur, le médecin congolais Jean Kaseya, s'est rendu hier dans la ville de Bounia, en Ituri, la province la plus touchée. Il le dit sans rougir, la RDC sait comment gérer une épidémie d'Ebola. Ce n'est pas la première, mais la 17e. Mais l'expérience n'efface pas les besoins. Et pour Jean Kaseya, l'aide internationale, notamment en termes de financement, est plus que bienvenue.
2: La RDC a des experts, et je peux même le dire sans me tromper, les plus grands experts d'Ebola au monde se trouvent en RDC. Tout ce que la RDC manquait, c'est les médicaments et les vaccins, et puis des financements adéquats. Ce que je demande aux pays occidentaux, c'est d'abord de se dire, fermer les frontières, ce n'est pas ça ce qui doit être fait. Deuxièmement, de se dire, nous, pays occidentaux, failli pendant 19 ans, nous n'avons pas aidé à développer les vaccins, les médicaments contre cette maladie qui tue des centaines et des centaines de personnes, parfois des milliers de personnes. La troisième action, comme je vous ai dit, les mesures de santé publique coûtent cher, les pays africains veulent bien investir, commence à investir, mais on aura besoin de beaucoup plus de moyens. Et donc, si les pays autres peuvent venir pour mettre la main aux investissements des pays africains, c'est cela qui sera la voie de sortie.
1: Des propos recueillis par Sofiane Amazian, Jean Kaseya qui confirme également l'organisation ce samedi par Africa CDC d'une réunion transfrontalière du côté de Kampala en présence des ministres de la Santé congolais, sud-soudanais et ougandais. L'Ouganda, où un seul cas a été rapporté, pas de foyer d'épidémie locale signalé pour l'instant et les autorités tiennent à ce que ça reste comme tel. Alors elles prennent des mesures, 11 pour être précis, elles ont été dévoilées hier avec notamment l'arrêt temporaire des vols entre le pays et la RDC, celui aussi des ferries sur la rivière Semliki ou encore des bus transfrontaliers, le tout pour une durée de 4 semaines. Et puis l'Inde aussi joue la prudence. Le pays et l'Union africaine ont annoncé reporter le sommet Inde-Afrique qui devait se tenir la semaine prochaine à New Delhi. L'Inde reporte également un autre sommet prévu lui début juin sur la conservation des grands félins. Espérons que ça fera avancer les choses, dit Marco Rubio, le chef de la diplomatie américaine, qui a envie de croire à des progrès diplomatiques pour mettre fin à la guerre avec l'Iran, alors que le chef de l'armée pakistanaise, Asim Munir, pourrait se rendre à Téhéran aujourd'hui. Le Pakistan, qui est le médiateur dans ce dossier et qui a d'ailleurs transmis la dernière proposition de paix américaine, les Iraniens disent l'étudier, mais menacent, comme Washington d'ailleurs, de reprendre les combats à tout moment. Au Liban, les combats sont censés s'être arrêtés depuis mi-avril à la faveur d'un cessez-le-feu qui continue pour tant d'être quotidiennement violé. Encore 9 blessés hier dans le sud du pays, selon les autorités libanaises qui affirment qu'un hôpital a été visé par une frappe israélienne. Et puis l'armée israélienne annonce ce matin avoir tué 2 hommes près de sa frontière, toujours côté libanais, des individus armés qui se déplaçaient de façon suspecte, nous dit-on. Israël, où les 430 militants d'une flottille pour Gaza ont été expulsés, d'abord arrêtés lundi dans les eaux internationales, ils avaient ensuite été amenés dans l'État hébreu. Et une vidéo avait fait polémique, publiée par le ministre d'extrême droite Itamar Ben-Gvir, des images témoignant de conditions de détention musclées, pour ne pas dire franchement violentes. Après les images, les témoignages, et celui-ci notamment, un militant séparé des autres juste après leur arrivée au centre de détention israélien. Il a été rapidement rapatrié en Italie, et il raconte, Anne Lenir.
3: Il s'agit du député du mouvement 5 étoiles, Dario Carotenuto, dont voici un extrait de son témoignage à l'aéroport de Rome-Fiumicino.
4: Nous avons été enchaînés, les yeux bandés et contraints de rester dans des positions horribles. J'ai reçu un coup de poing dans l'œil, des coups de pied partout, mais moi je suis sorti debout de la salle des horreurs. Il y avait des personnes avec des fractures, des violences sexuelles. Ce qu'il faut bien comprendre, c'est que Ben-Gvir est un ministre du gouvernement Netanyahou et qu'il le représente.
3: Une précision qui prend tout son sens en Italie, où le gouvernement Meloni a certes haussé le ton contre Israël, mais jamais critiqué ouvertement Benjamin Netanyahou. D'ailleurs, le chef de la diplomatie, Antonio Tajani, a demandé à l'Union européenne d'imposer des sanctions uniquement au ministre israélien de la Sécurité nationale. Et cela fait d'autant plus réagir les contestataires comme Alessandro et Lucia, qui ont participé à un sitting pro-Gaza devant la Chambre des députés.
5: Nous demandons des sanctions contre les autorités israéliennes et pas seulement un ministre pris comme un bouc émissaire, ainsi que la suspension de toute relation avec Israël.
6: La flotille a été un moyen de parler de la Palestine. En fait, elle a permis de mettre en lumière plus clairement le génocide.
3: La mobilisation pour Gaza se poursuivra ces prochains jours dans tout le pays. Anne Lenir, Rome, RFI.
1: Gaza, où la situation humanitaire est toujours aussi catastrophique selon trois ONG, dont Oxfam, qui l'ont dit hier lors d'une conférence de presse au siège des Nations Unies à New York. Ces ONG dénoncent le fait qu'Israël continue de refuser l'entrée de fournitures nécessaires dans l'enclave, exposant notamment les Gazaouis à des risques sanitaires élevés. C'est le grand jour pour Kevin Warsh. Tout à l'heure, à la Maison-Blanche, il prêtera serment en tant que nouveau président de la Fed, la réserve fédérale américaine. Sa candidature a été validée par le Sénat il y a quelques jours, candidature soumise par Donald Trump, qui cache de moins en moins son intention de peser sur la politique monétaire. Les relations pourraient bien être moins tendues qu'avec celui qui occupait le poste jusqu'à présent, Jérôme Powell, qui lui refusait d'abaisser les taux directeurs de la Fed, contrairement à ce que réclamait le locataire de la Maison Blanche. Les États-Unis qui annoncent l'arrestation d'une ressortissante cubaine, la sœur d'une haute responsable de l'île communiste. Elle a été placée en détention par les services de l'immigration. Ça fait suite à l'inculpation par la justice américaine, toujours de l'ex-président cubain Raúl Castro, dont on vous parlait hier, inculpé, mais pas arrêté, lui, puisqu'il se trouve toujours dans son pays. En tout cas, les pressions américaines s'accentuent. Washington veut un changement de régime à Cuba et le dit ouvertement. Dans les rues de la Havane, on ne sait plus trop quoi en penser, entre peur et incrédulité aussi. Reportage de Marco Davier.
3: La vie quotidienne suit lentement son cours sur l'emblématique place de la Fraternité. Un sac rempli d'emplettes payées à prix d'or, Mercedes admet tout ignorer des récentes menaces américaines.
7: Moi, je pensais, comme je vois les rues très calmes, une sorte de tranquillité et de paix ambiante. Je ne me suis souciée de rien, mais tout ça me fait très peur. Ça me fait très peur, n'est-ce pas?
3: La sexagénaire ne reçoit guère les nouvelles, privée de connexion Internet.
7: Nous n'avons pas d'électricité, alors je ne m'informe pas. Mais je le vois comme quelque chose d'absurde. Et par ailleurs, je ne pense pas que ce soit la vérité. Je ne pense pas que ça ne va pas arriver. J'ai l'impression que ce sont des mensonges. Et en réalité, je n'ai pas envie qu'il se passe quelque chose à Cuba. Je ne veux pas que ça arrive.
3: Un voisin, Alberto, passe par là et s'immisce dans la conversation. Lui doute des intentions réelles de l'administration de Donald Trump.
8: Je ne sais pas, parce qu'à la fin de l'histoire, ces gens répètent toujours la même chose. Ce sont des menaces par ici, des menaces par là, des menaces de tous les côtés. Mais au final, rien. Nous vivons toujours pareil. Et à la fin, ceux qui souffrent, eh bien c'est nous.
3: Il revient sur la capture de Nicolas Maduro, l'ex-leader vénézuélien.
8: Qu'est-ce qu'ils ont fait? Rien. Ils n'ont résolu aucun problème. S'ils interviennent quelque part, c'est pour arranger les choses. Alors si c'est pour faire pareil ici, qu'ils ne viennent pas.
3: À demi-mot, tous deux confient toutefois espérer une amélioration de leurs conditions de vie. Margot Davier, La Havane, RFI.
1: Et hier, la chef de la diplomatie européenne, Kaya Kallas, a appelé à la fin, je cite, du contrôle et de l'isolement du peuple cubain qui mérite, selon elle, des opportunités et la liberté. Une déclaration faite depuis Mexico, où elle participe à un sommet UE-Mexique. C'est en marge de ce sommet que doit être signé un accord de libre-échange. Il prévoit notamment la levée de la plupart des droits de douane qu'ils s'imposent mutuellement. Le Mexique et l'Union européenne cherchent ainsi à réduire leur dépendance vis-à-vis des États-Unis, surtout dans le contexte international actuel. Et c'est aussi dans ce contexte que les ministres des Affaires étrangères de l'OTAN se réunissent depuis hier dans le sud de la Suède. C'était prévu avant la guerre au Moyen-Orient, mais forcément l'agenda a un petit peu changé. Le chef de la diplomatie américaine, Marco Rubio, est attendu sur place aujourd'hui, alors que les États-Unis reprochent aux Européens de ne pas suffisamment les soutenir dans le conflit qui les oppose à l'Iran. Et les craintes d'un désengagement américain en Europe sont de plus en plus fortes. On vous en parlera avec notre spécialiste défense dans le journal de 6h en temps universel. Pour l'instant, il est 6h10 à Paris. La France, où le Premier ministre Sébastien Lecornu a annoncé hier soir de nouvelles mesures pour faire face à la crise des prix de l'énergie, une conséquence directe là aussi de cette crise au Moyen-Orient. Des aides seront prolongées et amplifiées, mais ça veut dire qu'il faut compenser par des économies faites ailleurs, a prévenu le chef du gouvernement. Et des économies, la France en cherche un petit peu partout, notamment en faisant payer certains de ses voisins. Ainsi, après des années d'âpres négociations, Paris est en passe d'obtenir une victoire sur la question des travailleurs frontaliers. Reportage à Thionville, dans le nord-est de la France, près de la frontière luxembourgeoise. Aurélien Devernois.
9: À Thionville, la moitié de la population travaille dans le pays voisin où les salaires sont bien plus élevés. Installée route du Luxembourg, l'agence pour l'emploi local est bien placée pour le savoir, surtout que nombre de ces travailleurs frontaliers viennent un jour ou l'autre cogné à la porte de Sébastien Collonge, son directeur.
10: On a 5 conseillers qui accompagnent spécifiquement les demandeurs d'emploi frontaliers. Donc répartis dans ces 5 portefeuilles, on va retrouver environ 800 demandeurs d'emploi.
9: Car les travailleurs français du Luxembourg, mais aussi de Belgique ou de Suisse, sont indemnisés en France quand ils perdent leur emploi. Un gouffre financier, explique le ministre du Travail, Jean-Pierre Farandou, en visite sur place ce jour-là.
11: Bonjour, monsieur le ministre.
12: Au total, l'enjeu d'économie, c'est 860 millions d'euros par an. Il n'est pas normal que cet argent ne reste pas dans les caisses de l'assurance chômage française. Donc là, la réglementation va évoluer.
9: En effet, il ne manque plus qu'un vote du Parlement européen pour que les indemnités chômage soient prises en charge par le pays de cotisation. Stéphane, qui vient tout juste de perdre son emploi de chef de projet informatique au Luxembourg, est partagé.
13: L'indemnité au Luxembourg est plus importante. D'un autre côté, pour le moyen et long terme, ça peut être plus intéressant de rester en France parce que l'indemnité est donnée de façon plus longue.
9: Les calculettes vibrent déjà, mais le gouvernement français le jure, la réforme sera bénéfique pour les travailleurs frontaliers. Le Luxembourg a toutefois d'ores et déjà demandé un délai supplémentaire pour appliquer cette directive prévue pour 2028.
1: Aurélien Devernois. En France, toujours, ces 3 études publiées hier dans plusieurs revues médicales, elles montrent que consommer des aliments avec des colorants et des conservateurs s'accompagne d'un risque accru de cancer, de diabète et de maladies cardiovasculaires aussi. Les explications de Juliette Pietraszewski.
14: Des colorants dans les confiseries, les sauces ou les plats préparés et des conservateurs dans certaines charcuteries, soda ou yaourt. Derrière cette liste, les scientifiques se sont intéressés aux habitudes alimentaires de près de 100 000 personnes depuis 2009. Résultat, les grands consommateurs d'alimentation transformée ont un risque plus important de développer certains problèmes de santé. Mathilde Touvier, épidémiologiste et directrice de recherche à l'Institut national de la santé et de la recherche médicale.
15: On voyait que les personnes qui étaient les plus exposées aux colorants alimentaires avaient un risque plus élevé de développer au cours du suivi un diabète de type 2 ou encore un cancer. Et pour ce qui était des conservateurs, on s'intéressait ici au risque de maladies cardiovasculaires et d'hypertension. Et les plus exposés aux conservateurs avaient plus de risques de développer ces pathologies.
14: Au niveau mondial, 93 études montrent les effets délétères sur la santé des aliments ultra transformés. Il faut donc agir, Mathilde Touvier.
15: On espère que ces études vont déjà servir à réévaluer la sécurité sanitaire de ces substances, de manière à intégrer ces nouvelles connaissances scientifiques et à éventuellement retirer du marché des substances additives qui pourraient être problématiques ou à diminuer les doses autorisées.
14: Autre levier d'action en France, mieux informer les consommateurs en précisant la présence de colorants et conservateurs dans le Nutri-Score, un système qui indique la qualité nutritive des aliments sur leur emballage.
1: Lens contre Nice, c'est ce soir, finale de la Coupe de France de football au Stade de France près de Paris. 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
1: Il est 5h en temps universel, 7h ici à Paris.
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1: Bonjour à tous, merci d'être avec nous à l'écoute de la Radio du Monde. En français, on va parler justement de cette langue ce vendredi avec notre grand invité international. Notez bien ce rendez-vous, ce sera dans un peu plus d'une heure. Dacian Ciolos, ancien Premier ministre roumain, candidat au poste de secrétaire général de l'Organisation internationale de la francophonie. On écoutera ses arguments après ceux de la Congolaise Juliana Lumumba, qui était notre invitée hier, qui est également candidate donc pour prendre la tête de l'OIF. Rendez-vous à 8h20, heure de Paris. En attendant, on commence avec le journal international. Bonjour Julien Coquel-Rohem.
3: Bonjour Clotilde. À la une, le risque d'un statu quo permanent dans la bande de Gaza. Le haut représentant pour Gaza du Conseil de la paix créé par Donald Trump présentait hier son premier rapport devant les Nations Unies. Le quotidien dans l'enclave, loin de s'améliorer, comme nous le racontent des Palestiniens dans un instant. À la une également, les critiques de Marco Rubio contre l'OTAN. Avant sa rencontre aujourd'hui avec ses homologues de l'Alliance Atlantique, il fustige notamment l'effort inégal dans le soutien à l'Ukraine. Et nous sommes dans ce journal à quelques kilomètres de la ligne de front avec une unité anti-drone de l'armée ukrainienne. Dans ce journal aussi, la suite et la fin de notre série de reportages dans le Cabo Delgado où les civils continuent de fuir les attaques des Chebabs. Et puis 710 millions d'euros de plus, le gouvernement français annonce de nouvelles aides pour faire face à la hausse des prix du pétrole.
1: Au moins 6 morts hier lors d'attaques distinctes de l'armée israélienne dans la bande de Gaza.
3: La réalité du cessez-le-feu qui n'a pas empêché les frappes israéliennes de tuer plus de 800 personnes depuis le mois d'octobre, selon le ministère de la Santé de l'enclave, sous autorité du Hamas. La bande de Gaza où la situation humanitaire reste catastrophique. On déplorait hier 3 ONG internationales, une réalité qu'a aussi évoqué hier le haut représentant pour Gaza du Conseil de la paix créé par Donald Trump, Nikolaï Mladenov, qui présentait son premier rapport devant le Conseil de sécurité de l'ONU. Il y présente le Hamas comme le principal obstacle au plan de paix, mais souligne aussi que sa mise en œuvre ne dépend pas que des Palestiniens. Nikolaï Mladenov pointe du doigt les restrictions israéliennes à l'aide humanitaire, le nombre de morts qui continue d'augmenter et alerte sur le risque d'un statu quo permanent. Aujourd'hui, rien ne s'améliore vraiment dans la bande de Gaza. C'est ce que confirment les Palestiniens qu'Alif Froussard a pu joindre sur place.
4: Chaque jour passe et se ressemble. Voilà ce qu'écrit Saloua, mère de famille dans la ville de Gaza, lorsqu'on lui demande des nouvelles. Le cessez-le-feu n'en est pas un. La nourriture est loin d'affluer. Les prix sont toujours exorbitants et les bombardements continuent, dit-elle.
5: Parfois, la réalité est mieux décrite avec des mots simples. Ma fille, la plus jeune, me dit souvent « Maman, la guerre n'est pas terminée. » Elle me dit qu'elle n'y croirait et qu'une fois que les tentes auront disparu des rues, que les débris et les gravats seront retirés et que nous pourrons reconstruire notre maison à nouveau. Et honnêtement, elle a raison, car les gens peuvent être tués à chaque instant et nous ne nous sentons pas en sécurité.
4: Un sentiment partagé par l'ensemble des Gazaouis, explique Saloua, car les améliorations sont minces. Et même les rares personnes qui ont encore une maison en dur, un toit où dormir, ne sont pas épargnées. La maison de Ritam, dans le camp d'Al-Mahrazi, a été bombardée il y a quelques semaines. À l'intérieur, plusieurs membres de sa famille, sa mère et 3 de ses frères et sœurs ont été tués. Aujourd'hui, elle est blessée à la main, vit dans une tente au milieu des décombres.
6: Il n'y a plus rien, nous sommes fatigués. Chaque jour est plus fatigant que les précédents, même psychologiquement. Israël m'a pris tout ce qui était beau.
4: À quoi bon espérer, dit-elle, si personne ne fait rien pour que cela change? Et, évoquant les dirigeants, elle soupire. Ils nous ont tous oubliés.
3: Témoignage de Palestiniens avec Alice Froussard, alors qu'hier, Israël a annoncé de son côté l'expulsion des militants de la flottille pour Gaza. Arrêtés dans les eaux internationales lundi, emmenés de force en Israël, certains sont arrivés hier soir à l'aéroport d'Istanbul. Chacun de nous a été battu, déclare l'un d'entre eux. Ils étaient apparus poings liés, face contre terre, dans une vidéo publiée mercredi par le ministre israélien d'extrême droite, Itamar Ben-Gvir. L'Italie et l'Espagne ont demandé hier des sanctions de l'Union européenne contre lui.
1: À la une également, 5000 soldats américains bientôt envoyés en Pologne.
3: L'annonce surprise de Donald Trump hier soir qui met en avant sa bonne relation avec le président nationaliste Karol Nawrocki, élu il y a près d'un an. Une annonce qui intervient surtout 3 semaines après l'annonce du retrait du même nombre de soldats en Allemagne et alors que le Pentagone avait remis en cause la semaine dernière le déploiement en Pologne de 4000 militaires. On ne sait pas pour l'instant si le président américain l'a rétabli ou s'il parle de troupes supplémentaires.
1: Ça n'empêche pas Donald Donald Trump d'être très déçu par ses alliés de l'OTAN.
3: Les mots hier de son chef de la diplomatie, Marco Rubio, qui donne le ton avant sa rencontre avec les ministres des Affaires étrangères de l'Alliance Atlantique. Aujourd'hui, il fustige leur manque de soutien dans la guerre des États-Unis contre l'Iran et s'interroge sur l'intérêt pour Washington de rester dans l'OTAN. Marco Rubio qui dénonce aussi le partage inégal du soutien à l'Ukraine entre les pays membres.
1: Du côté de la Russie, le ministère de la Défense dit avoir intercepté hier une centaine de drones ukrainiens en 5 heures.
3: Kiev intensifie ses attaques et la guerre entre les deux pays est plus que jamais une guerre des drones. La Russie continue elle aussi de lancer par centaines sur l'Ukraine des drones Shahed, initialement importés d'Iran mais désormais équipés de moteurs à réaction. Un défi considérable pour les unités en charge de les intercepter. Notre correspondant Lucas Lazo a pu passer la soirée avec l'une d'entre elles à quelques kilomètres de la ligne de front. Reportage.
0: La mission des hommes du commandant Foura de la 37e brigade de marine est simple.
7: Notre objectif, c'est de détruire tous ceux qui volent dans cette direction ou qui passent dans notre zone. Si nous avions suffisamment de ressources, je pense qu'aucun de ces Shahed n'atteindrait les villes ukrainiennes.
0: Les yeux rougis par la fatigue, le commandant ne quitte pas du regard la carte de l'Ukraine affichée sur sa tablette.
7: Nous sommes actuellement positionnés ici et les Shahed arrivent par là. Il est donc probable qu'ils entrent bientôt dans notre zone de responsabilité.
0: Repéré par les stations radar, un Shahed s'affiche sur la carte en direction de Zaporijja. Les deux pilotes sont prêts à faire décoller leur drone pour éliminer la cible, mais le commandant est inquiet, le ciel est nuageux et la nuit sans lune.
7: Avec cette météo, c'est justement là qu'ils volent le plus. Ils savent que c'est plus difficile pour nous, alors ils passent et ils atteignent beaucoup plus facilement notre secteur de la ligne de front.
0: C'est finalement une autre équipe qui part en chasse du projectile. Foura peut se détendre.
7: C'est moins dangereux que l'infanterie, mais nous restons une cible prioritaire. La peur est omniprésente. Mais comme vous pouvez le voir, les gars sont jeunes et motivés. Pour moi, c'est différent. Ça fait trop longtemps que je combats. Aujourd'hui, c'est devenu un travail banal.
0: Un travail banal devenu le dernier rempart pour protéger les villes ukrainiennes des raids aériens russes. Certaines nuits, la petite équipe de Foura peut abattre plus d'une dizaine de cibles. Lucas Lazo, Kiev, RFI.
1: Dans l'actualité aussi, Julien, l'épidémie d'Ebola qui continue de sévir en République démocratique du Congo.
3: 671 cas suspects et 160 décès probables selon le dernier pointage du ministère de la Santé. La propagation du virus qui s'étend désormais au sud Kivu. Le groupe armé AFC-M23 a confirmé hier un cas positif dans la province de l'est du pays. La journée d'hier marquée aussi par cet incident à Rwampara dans l'Ituri, des proches d'un malade décédé ont incendié les tentes d'un centre de traitement pour récupérer son corps de force. Les corps des patients décédés restent contagieux après la mort. Dans ce contexte, l'Ouganda annonce une série de mesures et notamment la suspension des transports publics entre les deux pays pour au moins un mois.
1: Sur RFI, on termine aussi ce matin notre série de reportages au Mozambique.
3: Dans le Cabo Delgado, région du Nord, en proie depuis près de 10 ans à la violence des Chebab, groupe armé qui a prêté allégeance à l'État islamique. Ces attaques continuent aujourd'hui. L'ONG ACLED a dénombré plus de 15 incidents violents ces deux dernières semaines. Et les habitants du Cabo Delgado continuent de les fuir. Plus de 1500 personnes déplacées depuis le début du mois, selon l'Observatoire international des migrations. Des exilés plongés dans des conditions très précaires. Reportage à Pemba, capitale du Cabo Delgado. Sur place, notre envoyé spécial, Gaël Lalex.
8: Cela fait plus de 2 ans que Faki Ahmad Touélé a fui son village qui a été attaqué 2 fois par les Chebab. Avec sa famille, il vit aujourd'hui à Pemba dans un camp de fortune.
9: Quand on est arrivé, on n'avait rien à manger. Que de l'eau et un peu de manioc sec donné par les communautés voisines. Pendant 1 an, on a dormi dans ce champ, par terre. Puis, j'ai construit un abri en paille et en bâton pour les enfants.
8: Ici, chaque jour, le défi est le même. Trouver de quoi nourrir la famille. Les déplacés sont des agriculteurs, aujourd'hui dépourvus de leurs terres, comme Saïd Ndourabé.
10: Ici en ville, il n'y a pas de champs à cultiver. Les plus proches sont à 20 km. Il faut donc de l'argent pour le transport et aussi pour l'allocation des terres. Je ne vis que de petits boulots. Aujourd'hui, par exemple, je suis allé creuser des latrines pour quelqu'un.
8: L'aide humanitaire étant absolument insuffisante, les déplacés tentent de cultiver où ils peuvent, au risque de créer des conflits fonciers, selon Eduardo Caponde du NUDEC, le noyau pour le développement des communauté du Cabo Delgado.
11: Les communautés autochtones ont déjà du mal à cultiver à cause du changement climatique. Elles-mêmes vont chercher des terres plus riches ailleurs. Ça crée donc des conflits avec les déplacés. Et puis il y a aussi des conflits liés aux modes de vie différents.
8: D'après l'ONG ACLED, 26 personnes ont été tuées par les Chebabs ces deux dernières semaines. Gaël Lalex de retour de Pemba, Nairobi, RFI.
3: Et notre série de reportages au Cabo Delgado cette semaine à retrouver sur RFI.fr.
1: Ursula von der Leyen et Antonio Costa, eux, sont arrivés au Mexique.
3: La présidente de la Commission et le président du Conseil européen rencontreront tout à l'heure Claudia Sheinbaum, la présidente mexicaine, pour signer un accord de libre-échange. Le Mexique et l'UE ont un point commun, ils sont en quête de nouveaux partenaires dans le climat international largement perturbé par Donald Trump. Nathanaël Vitran.
12: Ce 8e sommet entre l'Union européenne et le Mexique a lieu plus de 10 ans après le précédent et suite à une année 2025 marquée par les guerres commerciales à répétition. Or, le Mexique et l'Union européenne ont pour point commun d'avoir les États-Unis comme principal partenaire commercial. Ils voient donc l'un dans l'autre le moyen de réduire leur dépendance à un allié de plus en plus erratique. Ils ne partent pas de zéro. En 2025, les pays de l'UE et le Mexique ont échangé plus de 86 milliards d'euros de biens et de services. Pour renforcer leurs liens, les trois dirigeants vont signer un accord intérimaire sur le commerce, en fait une mise à jour des accords existants qui prévoit la levée de la plupart des droits de douane. L'accord devra encore être validé par le Parlement européen, mais le Mexique exportant peu de produits agricoles vers l'UE, cela devrait poser moins de problèmes que pour le Mercosur. Les deux blocs en attendent de nouveaux débouchés pour leurs entreprises. Côté européen, on insiste aussi sur le fait que cet accord est un moyen pour l'UE de diversifier ses approvisionnement en minéraux critiques.
3: Nathanaël Vitran et l'économie mondiale que Donald Trump a aussi perturbée en lançant fin février son offensive contre l'Iran. Crise à laquelle la France cherche encore sa réponse. Le Premier ministre Sébastien Lecornu et son gouvernement ont dévoilé hier de nouvelles mesures face à la hausse des prix du carburant. Avec un constat, Charlotte Urien-Tomaca, la guerre s'installe et nécessite de nouvelles réponses pour aider les Français. En l'occurrence, 710 millions d'euros supplémentaires.
13: Sébastien Lecornu prépare les esprits, cette guerre va durer.
14: Le scénario désormais le plus optimiste, c'est pas forcément celui que je retiens d'ailleurs, c'est au fond une forme de retour à la normale entre l'été et l'automne.
13: Et le Premier ministre a une obsession, que l'économie tourne. Les aides iront donc aux Français qui travaillent. David Amiel, ministre des Comptes Publics.
15: Nous allons aujourd'hui apporter un soutien à hauteur d'1,2 milliard d'euros pour les travailleurs et les entreprises qui en ont le plus besoin. 470 millions d'euros d'aides qui ont d'ores et déjà été annoncées et 710 millions d'euros d'aides nouvelles.
13: Les dispositifs sectoriels existants sont prolongés jusqu'à la fin de l'été. L'aide aux grands rouleurs passera de 50 à 100 euros. Une nouveauté, la prime carburant défiscalisée versée par les employeurs passe de 300 à 600 euros. Et à noter que les bénéficiaires et les professions ciblées sont élargies, à commencer notamment par les aides à domicile. Contrairement à la demande du RN, la fiscalité ne changera pas.
14: Nous refusons toute baisse générale indiscriminée de la fiscalité sur le carburant, parce que déjà, ça coûte très cher pour les finances publiques.
13: Des aides, oui, mais chaque euro dépensé devra être compensé dans le budget de l'État. Sébastien Lecornu espère donc que cette crise économique ne se transformera pas en crise sociale et politique.
3: Et des aides limitées, temporaires et ciblées, c'est ce qu'a préconisé hier le FMI à quelques heures des annonces de Sébastien Lecornu. Le Fonds monétaire international abaisse les prévisions de croissance pour la France en 2026 de 0,9 à 0,7%.
1: Et puis en France, le début des adieux d'un grand tennisman.
3: Gaël Monfils qui raccrochera la raquette à la fin de cette saison et qui disputera dans quelques jours son tout dernier Roland-Garros. Il s'est offert hier soir une belle soirée sur le court central à 3 jours du début du tournoi. Éric Manrot.
16: Il est la star de cette soirée. Il sourit tout le temps, il se jette, il fait chaud. C'est un amour, c'est notre pote à tous. Gaël Monfils.
17: Et il est venu avec ses amis, Gaël Monfils, et pas des moindres. Sinner, Djokovic, Osaka et Tsitsipas, entre autres, mais aussi son comparse de toujours, Joe Fritzonga.
18: Merci d'être venu nombreux pour mon pote Gaël. Je crois qu'il aura inspiré des milliers de jeunes. Voilà, moi je suis juste ravi d'être là et avec mes potes.
17: Les potes qui ont livré un tournoi de double mixte, remporté évidemment par Gaël Monfils et son épouse Elina Svitolina, avec la bénédiction d'un autre de ses copains mousquetaires, Richard Gasquet.
18: C'est l'hôte de la soirée, donc vaut mieux quand même le laisser gagner, mais en tout cas c'est toujours un plaisir d'être ici pour lui, d'avoir tous ses joueurs autour du cours, c'est exceptionnel.
17: Une soirée ambiancée par Martin Solveig et Matt Pokora, qui n'est pas la toute dernière de Gaël Monfils à Roland-Garros.
19: Je voudrais vraiment tous vous remercier, voir un central plein un jeudi soir. Merci d'être venu, merci d'avoir répondu présent. Merci beaucoup. À lundi tout le monde.
17: À lundi pour peut-être cette fois ses adieux définitifs à Roland-Garros.
3: Éric Mamrut, Gaël Monfils affrontera donc lundi soir son compatriote Hugo Gaston au premier tour de son 19e et ultime tournoi de Roland-Garros.
1: Merci beaucoup Julien Coquel-Rohem.
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1: Et le journal international, c'est avec Gaëtan Plenet. Bonjour Gaëtan.
3: Bonjour Clotilde, bonjour à tous.
1: Reportage à la Havane dès le début de cette édition.
4: Auprès de Cubains qui ne savent plus trop sur quel pied danser entre menaces américaines et envie de changement face aux difficultés économiques. On sera dans les rues de la capitale. Autre menace américaine, celle d'un désengagement en Europe. Ce sera forcément dans tous les esprits. Tout à l'heure en Suède, au deuxième jour d'une réunion des ministres des Affaires étrangères de l'OTAN, Marco Rubio y sera. L'actualité, c'est aussi l'épidémie d'Ebola en RDC avec un premier cas dans le sud. Kivu, la visite demain du Premier ministre pakistanais en Chine. On va tenter d'en comprendre les enjeux. On parlera aussi des ambitions françaises et européennes dans la course aux technologies quantiques. Et puis le Festival de Cannes, c'est bientôt fini. Palme d'or demain.
1: La crise économique à Cuba est en train d'atteindre un véritable point de rupture. C'est l'alerte lancée par la chef de la diplomatie européenne.
4: Le peuple cubain mérite des opportunités et la liberté, ajoute Kaya Kallas. Pas plus de contrôle et d'isolement, dit-elle. Or, c'est bien ce qui se passe en ce moment. Les États-Unis, qui veulent un changement de régime, imposent à Cuba depuis le mois de janvier un blocus pétrolier total. Des pressions judiciaires également, avec l'inculpation hier de l'ex-président cubain Raúl Castro par la justice américaine, tandis que le porte-avions américain Nimitz se trouve désormais en mer des Caraïbes. Tout cela forcément agite le spectre d'une intervention armée sur l'île communiste où les habitants ne savent plus trop quoi penser. Reportage à la Havane de Marco Davier.
5: La vie quotidienne suit lentement son cours sur l'emblématique place de la Fraternité. Un sac rempli d'emplettes payées à prix d'or, Mercedes admet tout ignorer des récentes menaces américaines.
6: Moi, je pensais que comme je vois les rues très calmes, il y avait une sorte de tranquillité et de paix ambiante. Je ne me suis souciée de rien, mais tout ça me fait très peur. Ça me fait très peur, n'est-ce pas?
5: La sexagénaire ne reçoit guère les nouvelles, privée de connexion Internet.
6: Nous n'avons pas d'électricité, alors je ne m'informe pas. Mais je le vois comme quelque chose d'absurde. Et par ailleurs, je ne pense pas que ce soit la vérité. Je ne pense pas que ça va arriver. J'ai l'impression... Je ne sais pas. J'ai l'impression que ce sont des mensonges. Et en réalité, je n'ai pas envie qu'il se passe quelque chose à Cuba. Je ne veux pas que ça arrive.
5: Un voisin, Alberto, passe par là et s'immisce dans la conversation. Lui doute des intentions réelles de l'administration de Donald Trump.
7: Je ne sais pas, parce qu'à la fin de l'histoire, ces gens répètent toujours la même chose. Ce sont des menaces par ici, des menaces par là, des menaces de tous les côtés. Mais au final, rien. Nous vivons toujours pareil. Et à la fin, ceux qui souffrent, eh bien c'est nous.
5: Il revient sur la capture de Nicolas Maduro, l'ex-leader vénézuélien.
7: Qu'est-ce qu'ils ont fait? Rien. Ils n'ont résolu aucun problème. S'ils interviennent quelque part, c'est pour arranger les choses. Alors si c'est pour faire pareil ici, qu'ils ne viennent pas.
5: À demi-mot, tous deux confient toutefois espérer une amélioration de leurs conditions de vie. Margot Davier, La Havane, RFI.
1: En Suède, Gaëtan, deuxième et dernier jour de la réunion des ministres des Affaires étrangères de l'OTAN.
4: Et la réunion du jour s'annonce tendue avec la présence du chef de la diplomatie américaine, Marco Rubio. Le tout alors que Washington a récemment annoncé sa décision de retirer 5000 soldats stationnés en Europe. Bonjour Franck Alexandre.
8: Bonjour Gaëtan.
4: D'autres annonces portant sur un désengagement américain plus large pourraient suivre.
8: Oui, et ce matin, les Européens vont donc sonder l'allié américain sur l'ampleur du retrait envisagé sur le vieux continent. La réunion d'Helsingborg sera donc potentiellement lourde de conséquences pour certains pays, à commencer par l'Allemagne, sous le feu des critiques et où la diminution des forces américaines pourrait se traduire par une coupe de 15% sur les 36 000 soldats qui y sont stationnés. La Pologne semblait aussi visée, mais finalement, revirement hier, le président américain a annoncé qu'il allait y déployer 5000 militaires supplémentaires, justifiant cette décision par sa bonne relation avec le président polonais.
4: Alors des revirements peut-être, mais Franck, l'objectif final, lui, ne varie pas. Les Américains optent pour une baisse drastique de leur empreinte militaire en Europe.
8: Alors Mark Rutte, le secrétaire général de l'OTAN, temporise. Une baisse des effectifs n'aura pas d'impact sur les plans de défense, soutient aussi le général américain Alexis Greenwich, commandant suprême de l'Alliance. 76 000 GIs devraient rester en Europe, mais le doute plane sur la fiabilité des États-Unis, car la baisse des effectifs américains s'accompagne aussi de retards de livraison de plusieurs années sur des armements critiques comme les missiles de croisière Tomahawk et Patriot pour la défense solaire, faute de feuilles de route claires sur l'avenir de l'Alliance, l'Europe doute et craint que les États-Unis laissent derrière eux des trous capacitaires que les Européens auront bien du mal à combler.
4: Merci Franck Alexandre. Et vous évoquiez la guerre en Iran. Eh bien Marco Rubio a fait état hier de progrès dans les échanges en vue de parvenir à un accord. Et peut-être d'autres progrès à venir aujourd'hui, alors que le Pakistan, médiateur dans ce dossier, devrait envoyer son puissant chef de l'armée, Hassim Mounir, à Téhéran pour discuter avec des responsables iraniens. Israël, de son côté, continue ses opérations au Liban, et ce malgré le cessez-le-feu en vigueur depuis un petit peu plus d'un mois maintenant. L'armée israélienne dit avoir tué deux individus suspects ce matin dans le sud du pays, non loin de la frontière israélienne. Et puis l'agence libanaise ANI annonce, elle, que 4 personnels de santé ont été tués lors d'une frappe de l'État hébreu cette nuit, non loin de Tyr, toujours dans le sud du pays.
1: Dans l'actualité également, les vols entre l'Ouganda et la République démocratique du Congo temporairement stoppés.
4: Oui, même chose pour les trajets de bus et de ferry entre les deux pays. Kampala ne veut prendre aucun risque, alors qu'il n'y a eu pour l'instant qu'un seul cas d'Ebola détecté en Ouganda. Pas de foyer d'épidémie locale. Contrairement à la RDC, où l'épidémie s'étend, on en est à 671 cas suspects, 160 décès probables et un premier malade confirmé par l'AFC M23 dans le sud Kivu. Ça fait donc désormais 3 provinces concernées, avec celle du nord Kivu et de l'Ituri, la plus touchée. À l'Ituri, où se trouve la ville de Rwampara, à une dizaine de kilomètres de Bunia. Et un incident grave a eu lieu là-bas hier. Les proches d'un malade décédé d'Ebola ont voulu récupérer le corps sans en avoir l'autorisation. Ils ont même mis le feu aux tentes d'un centre de traitement. Le ministre congolais de la Santé, Samuel Roger Kamba, raconte.
0: Nous avons créé un centre de traitement Ebola. Et nous avons amené un des patients qui était positif et qui est décédé. Ses amis, qui sont des motards, ont voulu venir récupérer le corps. Nos équipes ont expliqué qu'on ne peut pas récupérer le corps parce que c'est très dangereux en termes de contagion. Et ce sont ces chauffourées qui ont entraîné que ces personnes ont mis le feu à la tente, parce que en fait on monte le centre de traitement avec des tentes et ils ont mis le feu malheureusement. Le corps d'un malade décédé d'Ebola est contagieux. Ce n'est pas qu'on veut soustraire le corps à la famille, mais on veut l'enterrer de manière sécurisée pour que les gens ne se contaminent pas. Les personnes qui essaient de récupérer le corps ou qui veulent aller enterrer eux-mêmes, ils prennent le risque eux-mêmes de tomber malades.
4: Le ministre congolais de la Santé, interrogé par Patient Ligodi, qui raconte cette journée sous tension hier dans un article, c'est à lire sur RFI.fr. Ça fait presque 40 ans que ce n'était pas arrivé. Une prestation de serment depuis la Maison-Blanche pour un président de la Fed, la réserve fédérale américaine. Il s'appelle Kevin Warsh et il prendra officiellement ses fonctions tout à l'heure devant Donald Trump, qui avait lui-même proposé cette candidature et qui espère ainsi peser davantage sur la politique monétaire américaine.
1: Le premier ministre pakistanais attendu à Pékin demain.
4: Il y rencontrera le président chinois Xi Jinping alors que les deux pays célèbrent leurs 75 années de relations. Une relation, Nicolas Rocca, solide, pragmatique, façonnée par la concurrence avec l'Inde.
2: Plus haute que les montagnes, plus douce que le miel, à Islamabad comme à Pékin, les diplomates ne manquent pas de superlatifs pour qualifier une relation pourtant plus nécessaire que choisie. D'abord, de par une concurrence commune avec l'Inde. Dans les années 1960, Islamabad a cédé à la Chine une partie de la région du Cachemire, revendiquée par New Delhi. De son côté, Pékin a été central dans le succès du programme nucléaire pakistanais, une aide que nient toujours les deux pays. Aujourd'hui, Islamabad est l'un des principaux clients de l'industrie de défense chinoise. En témoigne l'utilisation des avions de chasse J-17 durant la guerre entre l'Inde et le Pakistan l'année dernière, des avions coproduits par les deux pays. Islamabad est dépendant économiquement, militairement de Pékin, tandis que pour Xi Jinping, entretenir de bonnes relations avec le Pakistan représente plusieurs atouts. Cela permet d'abord d'asseoir son influence régionale face à l'Inde et puis de bénéficier du poids croissant d'Islamabad sur la scène internationale. Pour autant, le méga projet de corridor économique entre les deux pays a 62 milliards de dollars lancés en 2015 peine à faire décoller l'économie pakistanaise. Il a surtout aggravé le déséquilibre commercial et la dette du pays.
4: Nicolas Rocca.
1: En France, Emmanuel Macron va sortir le chéquier tout à l'heure.
4: À l'Élysée nous apprend ce matin que le président français annoncera 1 milliard d'euros supplémentaires pour le plan quantique du gouvernement, mais aussi 550 millions pour un futur programme européen pour les semi-conducteurs.

0: pense que je pourrais tenter ma chance en participant à la Star Academy. Parce que j'aime la compétition musicale. Ce serait pour devenir une grande star. Je veux être riche et connu. Et qui sait, partir en tournée internationale en dehors de la Drôme. Tu connais la Drôme? J'ai travaillé sous la douche une reprise de Céline. Je pense que je vais tout péter et montrer à la France entière ce que je vaudrais. La Star Academy, c'est top, ça permet de t'élever, de te dépasser, d'être le meilleur de toi-même. En plus, il y a Pascal Obispo. D'être le meilleur de toi-même. En plus, il y a Pascal Obispo. D'être le meilleur de toi-même. 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
1: Attends, t'es en train de faire un gros mépris de classe là. T'es vraiment en train de faire un morceau sur un gars qui veut participer à la Starac? T'es vraiment en train de t'approprier une culture qui n'est pas la tienne? Tu ne peux pas plutôt laisser les gens kiffer en battant la Starac? En fait, c'est toi la merde. C'est toi la grosse merde. C'est ça qu'on appelle faire un mépris de classe. C'est ça qu'on appelle faire un mépris de classe. C'est tellement facile de se moquer. 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
1: Clotilde Dumais.
0: Le journal international avec vous, Julien Coquelrem.
2: Et à la une, 5000 soldats américains bientôt envoyés en Pologne. L'annonce de Donald Trump à quelques heures d'une rencontre qui promet d'être houleuse entre Marco Rubio et les ministres des Affaires étrangères de l'OTAN. Le chef de la diplomatie américaine s'est interrogé hier sur l'intérêt pour les États-Unis de rester dans l'Alliance. En Chine, un rendez-vous au diapason du tournant opéré par les guerres en Ukraine et en Iran. Le congrès mondial des drones a commencé hier et dans notre dossier du jour, on se penche sur les drones Shahed de l'Iran, les difficultés qu'ils posent aux armées occidentales. À la une également, la Turquie est le principal parti d'opposition qui dénonce un acharnement judiciaire. La justice a destitué hier la direction du CHP. Et puis, Stephen Colbert tire sa révérence aux États-Unis. La fin du Late Show de CBS, vu par beaucoup comme la victime des pressions politiques de Donald Trump.
0: 5000 militaires américains envoyés en Pologne, l'annonce de Donald Trump hier soir.
2: Qui met en avant sa bonne relation avec le président nationaliste Karol Nawrocki, élu il y a un an, trois semaines après l'annonce du retrait du même nombre de soldats en Allemagne. Et alors que le Pentagone avait remis en cause la semaine dernière le déploiement en Pologne justement de 4000 militaires, impossible pour l'instant de savoir si le président américain l'a simplement rétabli ou s'il parle de troupes supplémentaires. L'enjeu est de taille en tout cas, alors qu'aujourd'hui les ministres des Affaires étrangères de l'OTAN se réunissent en Suède. Le chef de la diplomatie américaine, Marco Rubio, sera de la partie et il a donné le ton hier en accusant l'Alliance Atlantique de refuser de faire quoi que ce soit pour aider les États-Unis dans leur guerre contre l'Iran. Il y a quelques semaines, Donald Trump disait envisager se retirer de l'OTAN, Pierre Benazet.
3: Marco Rubio a expressément mis en doute l'utilité de l'OTAN pour les États-Unis. L'exaspération américaine s'est déjà traduite par l'annonce du retrait d'Allemagne de 5000 soldats américains, ce qui provoque de vives inquiétudes dans les rangs des Européens. Et le secrétaire général de l'Alliance, Mark Rutte, s'emploie à rassurer les alliés.
4: Je ne suis pas inquiet car c'est exactement ce dont nous discutons depuis plus d'un an maintenant. L'Europe se mobilise, le Canada se mobilise et nous dépensons davantage. Nous assumons davantage la responsabilité de notre propre défense et mettons fin à notre dépendance excessive vis-à-vis d'un seul allié. Il est donc juste que nous rééquilibrions cette situation afin que les États-Unis puissent eux aussi se recentrer davantage sur d'autres théâtres d'opération. Nous sommes donc tous dans le même bateau, mais cette dépendance excessive doit cesser. Nous sommes dans un processus structuré tout à fait normal.
3: Le Pentagone doit publier incessamment son modèle de force, un document qui détermine le volume des contingents prépositionnés dans le cadre de l'OTAN, et une réduction drastique serait vécue en Europe comme une menace pour l'existence même de l'Alliance Atlantique. Pierre Benazet, Bruxelles. RFI.
2: Et ce matin, Mark Rutte salue l'annonce de l'envoi de soldats américains en Pologne, mais souligne que l'Alliance ambitionne toujours d'être moins dépendante des États-Unis. Et hier, Marco Rubio a aussi proposé que les pays de l'OTAN, hors États-Unis, s'engagent à consacrer au moins 0,25% de leur PIB au soutien à l'Ukraine. Il salue les efforts de certains États comme l'Allemagne et les Pays-Bas, mais affirme que les dépenses doivent être mieux partagées.
0: Le chef de la diplomatie américaine plus optimiste sur un autre dossier.
2: Il dit ne pas vouloir l'être trop, mais Marco Rubio fait bien état de progrès dans les discussions avec l'Iran, alors que les médias iraniens font état d'une visite à Téhéran aujourd'hui du chef de l'armée pakistanaise pour poursuivre la médiation. Espérons que cela fera avancer les choses, dit Marco Rubio, qui souligne toutefois que la mise en place d'un système de péage dans le détroit d'Ormuz par l'Iran rendrait impossible toute solution diplomatique.
0: L'Iran, l'Ukraine, deux guerres où les drones se sont retrouvés au premier plan.
2: Et les mêmes drones. Dans les deux cas, les Shahed produits par l'Iran et que l'armée russe a aussi intégré dans son arsenal. Alors qu'hier a débuté en Chine le congrès mondial des drones, c'est notre dossier du jour. Bonjour Franck Alexandre.
5: Bonjour Julien.
2: Les premiers retours d'expérience de la guerre en Iran ont mis en exergue l'extrême fragilité des systèmes de défense occidentaux face aux drones longue portée comme le Shahed. Chacun cherche la parade.
5: Oui, en effet, peu coûteux, facile à produire et difficile à intercepter. C'est le triptyque gagnant du Shahed qui s'impose en Ukraine et au Moyen-Orient comme l'une des armes les plus craintes du moment. Pour s'en protéger, les armées font feu de tout bois et les Américains ont même vidé leur soute de missiles solaires. Selon une étude du Centre d'études stratégiques et internationales, le CESI, publié fin avril, près de 1400 missiles de défense solaire Patriot ont été tirés dans le Golfe Persique au coût unitaire de 5 millions de dollars. Eh bien, ce n'est pas tenable. Le drone Shahed vient donc percuter les équilibres militaires Pointe Vincent Touré, chercheur à l'IFRI.
6: Le vrai problème, en fait, c'est la disponibilité du feu. C'est le coût de nos salves et de notre interception. On a un modèle de défense antiaérienne et donc de lutte anti-drone par extension qui était basé sur l'idée qu'en fait, notre puissance aérienne elle-même allait pouvoir nous préserver en fait de toutes les frappes adverses. Mais en fait, les drones en fait démocratisent totalement cette capacité à faire feu. Et si nos hélicoptères, les missiles, notre aviation, etc., toute cette capacité de frappe en profondeur est immobilisée par l'interception des chahed adverses, quelque part l'ennemi aura réussi à un effet majeur contre nous, puisqu'en fait il nous aura privé de nos armes les plus puissantes. Il faut qu'on développe des moyens beaucoup plus low cost, beaucoup plus cheap, calibré sur l'interception des menaces drones adverses.
2: Franck, la lutte anti-drone est donc le sujet militaire majeur du moment.
5: Et au salon de l'armement Eurosatory en juin prochain à Paris, il devrait être beaucoup question d'intercepteurs de drones Shahed. L'armée française a déjà élaboré sa doctrine et pense avoir trouvé la parade, indique le colonel Philippe Bignon, en charge du laboratoire du combat futur.
7: Réussir à répondre à la symétrie de ce coffre des vecteurs comme le Shahed, c'est-à-dire porter la menace loin et pour un coût dérisoire. On avait déjà anticipé les façons de se protéger face à cela, donc avec des vecteurs plutôt à bas coût. Et donc on a conduit très récemment des évaluations avec un certain nombre d'industriels qui sont concluantes et qui vont permettre sans doute dans l'année à venir de créer une première capacité qui permettra d'être très efficace face à ce genre de vecteurs.
5: Ce seront donc des drones qui, de manière autonome, pourront détruire des nuées de Shahed.
7: Absolument, c'est ce qu'on souhaite développer, oui.
5: Voilà, drones et drones anti-drones, Julien, tout cela dans un espace aérien saturé. L'interopérabilité des machines entre elles est donc une équation difficile. C'est l'autre sujet du moment. Les Ukrainiens ont développé un logiciel de gestion des vols appelé Delta. Et on en parle beaucoup dans les salons dédiés aux drones, que ce soit en Chine ou en Europe.
2: Franck Alexandre, pour notre dossier du jour, merci beaucoup.
0: Dans l'actualité également, Julien, un pays qui peine à se stabiliser.
2: Un an et demi après la chute de Bachar al-Assad en Syrie, les autorités de transition interpellées sur la situation économique. Des milliards d'euros d'investissement ont déjà été promis au pays à la suite de la levée des sanctions occidentales. Mais la plupart des Syriens en attendent toujours les répercussions concrètes. C'est encore plus le cas des régions déjà marginalisées sous l'ancien régime. Elles ont laissé exploser leur colère ces derniers jours, Abla Junaidi.
8: Une colère qui explose et s'expose sur les réseaux sociaux. À Deir ez-Zor, comme à Raqqa ou Hama, les fermiers sont montés en ville pour protester contre la hausse des prix, ceux des carburants, des intrants. Circonstance aggravante, le gouvernement vient de fixer à $300 seulement le prix de la tonne de blé. La ruine guette. Comment les autorités centrales accueilleront-elles cette colère dirigée contre elles? À Damas, c'est d'abord le père du président syrien qui s'exprime sur le sujet. Au détour d'une interview télé, il lâche « ce sont des sauvages ». Le lendemain, le fils Ahmed est obligé de réparer la bourde paternelle. Au téléphone, il appelle le gouverneur de Deir ez-Zor pour s'excuser au nom du père. Affaire classée, croit-on, mais le sentiment d'abandon demeure. Abu Abdallah est originaire de Deir ez-Zor.
9: Notre ville est détruite à 80%. J'ai dû déménager à Al-Bab pour assurer une éducation à mes enfants. Tout est défectueux à Deir. Jusqu'aujourd'hui, pas une seule entreprise étrangère n'est venue chez nous, pas même dans le secteur du pétrole. Nous aussi, nous voulons le développement.
8: Le président de transition a promis des travaux pour rénover routes, ponts et hôpitaux de la ville de Deir ez-Zor, ravagée par 15 ans de bombardements, de combats entre régimes, rebelles, puis soldats de l'organisation État islamique.
2: Abla Junaidi.
0: En Turquie, c'est un coup dur contre le principal parti d'opposition à Recep Tayyip Erdogan.
2: Un tribunal d'Ankara a annulé hier le congrès qui avait mené à l'élection d'Özgür Özel à la tête du CHP. La justice souligne des irrégularité présumée, mais le parti dénonce lui un acharnement judiciaire orchestré par le pouvoir. Il croule sous les enquêtes et les procès depuis sa victoire aux élections locales de 2024. Et hier soir, la direction du CHP, déchue par la justice, appelait ses membres à manifester à Ankara. Anne Andlauer était sur place.
10: Sur la façade du CHP, où tous les étages sont éclairés malgré l'heure tardive, on dépeint un portrait géant d'Özgür Özel, le chef du parti, celui que la justice vient de destituer. Pas la justice, corrige Dilek la cinquantaine.
11: Ce n'est pas une décision de justice. La justice est aux mains du pouvoir. C'est une décision politique, c'est celle de Tayyip.
10: La colère vise autant le président Recep Tayyip Erdogan que l'ancien chef du CHP, Kemal Kılıçdaroğlu, que le tribunal a remis à la tête du parti. Traître, vendu, crie la foule. Efsun, une jeune militante.
12: Que le Tchadaroglou a perdu toutes les élections et là il revient en léchant les bottes du pouvoir. Jamais le CHP ne gagnera avec lui. Quelle honte.
10: Pour le premier parti d'opposition turque, le tableau est sombre. Sa direction est suspendue. Son candidat à la présidentielle, Ekrem İmamoğlu, est en prison depuis plus d'un an. Mais pour Mehmet, un autre militant, la gravité de la situation dépasse le sort du CHP.
13: C'est un coup contre le CHP, c'est surtout un coup d'État contre la République de Turquie. La boussole d'un pays, c'est sa justice. Il n'y a plus de justice dans ce pays.
10: La direction du CHP, emmenée par Özgür Özel, assure qu'elle ne se pliera pas à la décision du tribunal. Anne-Laure Ankara, RFI.
0: À 8h10 à Kinshasa, en RDC, les chiffres de l'épidémie d'Ebola continuent de grimper.
2: 671 cas suspects, 160 décès probables, selon le dernier pointage du ministère de la Santé. La propagation du virus qui s'étend désormais à une troisième province du pays, le groupe armé AFC-M23 a confirmé hier un cas positif au sud Kivu. On fait le point complet dans toutes nos éditions Afrique. La prochaine est dans un peu moins d'une demi-heure. Au Tchad, la condamnation de Succès Masra est désormais définitive. La Cour suprême de N'Djamena a rejeté hier le pourvoi en cassation de l'ancien Premier ministre Succès Masra. Écope donc pour de bon d'une peine de 20 ans de prison ferme pour diffusion de messages de nature raciste et xénophobe, association de malfaiteurs et complicité de meurtre lors du conflit intercommunautaire de l'an dernier. Nadia Ben Mafoud.
14: C'était le dernier recours devant la justice tchadienne pour Succès Masra. Il est donc définitivement condamné. En rejetant ce pourvoi en cassation, la Cour suprême maintient l'arrêt de la Cour criminelle pour Succès Masra, mais aussi pour les plus de 70 hommes condamnés pour avoir participé au massacre de Mandakao il y a un an. Maître Francis Kadjilemba est coordinateur du collectif d'avocats de Succès Masra.
15: La Cour suprême rejette simplement notre pourvoi alors qu'il l'avait déclaré recevable en la forme. En dépit de tous les moyens de droit, elle a prononcé un arrêt de rejet. Nous adhérons au moment opportun de ce qui adviendra.
14: Claudia Wanati, la vice-présidente chargée de l'engagement et du leadership féminin au sein du Parti des Transformateurs, réagit. Elle dénonce une décision de la honte.
16: On ne peut pas être d'accord sur une condamnation aussi dure d'un innocent. Le porte-parole du gouvernement l'a dit depuis le début, ce procès est purement politique. Donc nous espérons qu'une solution politique serait trouvée.
14: Une solution politique, à savoir une grâce présidentielle ou une amnistie. Les seuls recours juridiques encore possibles devront se faire devant des juridictions sous-régionales ou internationales. Nadia Ben Mafoud, N'Djamena, RFI.
2: Et puis aux États-Unis, le rideau est retombé sur un monument de la télé américaine, le Late Show de CBS, à l'antenne depuis 1993. Et toujours en tête, plus de 30 ans plus tard, des audiences du soir, le présentateur Stephen Colbert tirait sa révérence cette nuit. Après une dernière émission, il avait appris l'an dernier que cette saison serait la dernière. CBS mettait alors en avant des raisons financières, mais beaucoup y ont vu le résultat de pression de Donald Trump que l'émission critiquait régulièrement. Un dernier late show donc, ponctué de clins d'œil, de jolis moments et de quelques piques, Gwendal Lavina.
17: Pour la dernière fois, la musique du générique jouée en live a résonné à l'Ed Sullivan Theater. Stephen Colbert a commencé par évoquer sa relation avec les spectateurs.
18: On a toujours pris beaucoup de plaisir à préparer cette émission. On l'appelle même la machine à bonheur, car on adore faire cette émission pour vous. Mais ce qu'on aime encore plus, c'est la faire avec vous. Je vais vous dire ce que j'ai dit au public depuis 11 ans avec cette sincérité à chaque fois. Bonne émission, merci d'être là, et c'est parti.
17: Une blague sur le pape dont la participation avait été évoquée par certains, mais qui refuse finalement de sortir de sa loge.
19: The Pope, who was definitely my guest tonight.
17: Et l'arrivée de Paul McCartney, le dernier grand invité du Late Show de CBS.
19: Hey, what about me?
17: Stephen Colbert file aussi la métaphore d'un trou noir en train d'aspirer son émission et qui menacerait les Late Show des autres chaînes.
20: What's going on?
21: It's okay.
20: You know what? Actually, one of these holes.
17: Ça m'est arrivé trois jours, dit Jimmy Kimmel en évoquant sa suspension par ABC après une blague qui n'avait pas plu à Donald Trump. Et une fin en musique et le goodbye des Beatles avec Paul McCartney à la basse. Pas d'éclat, mais de nombreux clins d'œil. La classe. Gwendal Lavina, New York, RFI.
2: Hello goodbye à Donald Trump qui se réjouit sur les réseaux sociaux de dire au revoir à Stephen Colbert. Dieu merci, il est enfin parti, écrit le président américain qui traite l'animateur tout en élégance d'abruti.
0: Et on vous dit aussi au revoir, mais seulement pour aujourd'hui. Merci Julien Coquel-Rohem.
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2: 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Ah, c'est une femme.
0: Ah?
2: Une représentante en bracelet-montre.
0: Remarquez, il n'y a aucune raison que son fils lui téléphone pour lui dire « Bonjour papa, comment vas-tu » Si votre fils avait fait un coup pareil, il vous téléphonerait? 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
1: Il est midi ici à Paris, 10h en temps universel. Bonjour à tous.
0: Karine Bellicha.
1: À la une, le sommet de l'OTAN en Suède va-t-il être le lieu d'une nouvelle passe d'armes entre Américains et Européens? L'administration Trump souffle chaud et le froid, mais constante dans ses attaques contre les fondements de l'Alliance Atlantique et fustige des alliés qui ont refusé de la suivre dans sa guerre au Moyen-Orient. Dans ce contexte, diversifier les partenariats pour moins dépendre des États-Unis est un objectif commun de l'Union européenne et du Mexique. C'est l'objet d'un sommet commun aujourd'hui. Et puis en Turquie, la justice a décidé de suspendre la direction du principal parti d'opposition. Le CHP avait remporté une large victoire contre l'AKP du président Erdogan aux élections locales de 2024. Aujourd'hui, ses partisans dénoncent un nouveau coup de force du pouvoir. Reportage à suivre. Bien sûr, le secrétaire général de l'OTAN, Mark Rutte, s'est réjoui de l'annonce surprise de Donald Trump d'envoyer 5000 militaires américains supplémentaires en Pologne. Mais ça ne change pas le constat européen. Il est urgent pour assurer la sécurité du vieux continent de s'organiser pour moins dépendre des États-Unis et pour se soustraire à la menace permanente d'un désengagement de Washington. C'est dans ce climat tendu que les 32 ministres des Affaires étrangères de l'OTAN sont réunis à Helsingborg. Le chef de la diplomatie américaine, Marco Rubio, a donné le ton avant même d'atterrir en Suède. Il a bien l'intention de relayer la contrariété, voire l'exaspération de Donald Trump vis-à-vis des alliés européens. Pierre Benazet.
2: Marco Rubio a expressément mis en doute l'utilité de l'OTAN pour les États-Unis. L'exaspération américaine s'est déjà traduite par l'annonce du retrait d'Allemagne de 5000 soldats américains, ce qui provoque de vives inquiétudes dans les rangs des Européens. Et le secrétaire général de l'Alliance, Mark Rutte, s'emploie à rassurer les alliés.
3: Je ne suis pas inquiet car c'est exactement ce dont nous discutons depuis plus d'un an maintenant. L'Europe se mobilise, le Canada se mobilise et nous dépensons davantage. Nous assumons davantage la responsabilité de notre propre défense et mettons fin à notre dépendance excessive vis-à-vis d'un seul allié. Il est donc juste que nous rééquilibrions cette situation afin que les États-Unis puissent eux aussi se recentrer davantage sur d'autres théâtres d'opération. Nous sommes donc tous dans le même bateau, mais cette dépendance excessive doit cesser. Nous sommes dans un processus structuré tout à fait normal.
2: Le Pentagone doit publier incessamment son modèle de force, un document qui détermine le volume des contingents prépositionnés dans le cadre de l'OTAN, et une réduction drastique serait vécue en Europe comme une menace pour l'existence même de l'Alliance Atlantique. Pierre Benazet, Bruxelles. RFI.
1: Et d'autres partenariats se renforcent dans ce contexte. Ursula von der Leyen et Antonio Costa, les deux têtes de l'exécutif européen, sont arrivés au Mexique. Les dirigeants de la Commission et du Conseil européen rencontreront tout à l'heure Claudia Sheinbaum, la présidente mexicaine, pour signer un accord de libre-échange. Nathanaël Vitron, le Mexique, comme les 27, cherche de nouveaux partenaires dans un climat international largement perturbé par Donald Trump.
4: Ce 8e sommet entre l'Union européenne et le Mexique a lieu plus de 10 ans après le précédent et suite à une année 2025 marquée par les guerres commerciales à répétition. Or, le Mexique et l'Union européenne ont pour point commun d'avoir les États-Unis comme principal partenaire commercial. Ils voient donc l'un dans l'autre le moyen de réduire leur dépendance à un allié de plus en plus erratique. Ils ne partent pas de zéro. En 2025, les pays de l'UE et le Mexique ont échangé plus de 86 milliards d'euros de biens et de services. Pour renforcer leurs liens, les trois dirigeants vont signer un accord intérimaire sur le commerce, en fait une mise à jour des accords existants qui prévoit la levée de la plupart des droits de douane. L'accord devra encore être validé par le Parlement européen, mais le Mexique exportant peu de produits agricoles vers l'UE, cela devrait poser moins de problèmes que pour le Mercosur. Les deux blocs en attendent de nouveaux débouchés pour leurs entreprises. Côté européen, on insiste aussi sur le fait que cet accord est un moyen pour l'UE de diversifier ses approvisionnement en minéraux critiques.
1: Washington dit espérer que les efforts diplomatiques d'Islamabad permettent d'aboutir à un accord avec l'Iran. Un médiateur pakistanais est attendu à Téhéran. Aujourd'hui, certains progrès ont été accomplis dans les négociations selon l'administration américaine. En attendant, l'administration Trump est toujours mobilisée au Moyen-Orient et Taïwan en fait déjà les frais. Quelques jours après sa visite à Pékin, hasard ou pas, un responsable du Pentagone a révélé que les ventes d'armes américaines à Taïwan, dont la Chine revendique toujours le contrôle, sont suspendus en raison des besoins en munitions sur le front moyen-oriental. Le front iranien est calme pour le moment. En revanche, au Liban, les opérations militaires d'Israël dans le sud s'enchaînent. 6 personnes, dont une fillette et 2 secouristes, ont été tuées dans une nouvelle frappe proche de la ville de Tyr. En Turquie, un tribunal d'Ankara a suspendu la direction du principal parti d'opposition, le Parti républicain du peuple, le CHP, destituant notamment son chef pour des irrégularités présumées lors d'un congrès en 2023. Le CHP, qui dénonce un acharnement judiciaire orchestré par le pouvoir politique, croule sous les enquêtes et les procès depuis sa victoire aux élections locales de 2024. La direction déchue par la justice avait appelé les membres de son parti à se rassembler hier soir devant son siège à Ankara. Sur place, le reportage d'Anne Andlauer.
5: Sur la façade du CHP, où tous les étages sont éclairés malgré l'heure tardive, on déploie un portrait géant de Zuruzel, le chef du parti, celui que la justice vient de destituer. Pas la justice, corrige Dilek la cinquantaine.
6: Ce n'est pas une décision de justice. La justice est aux mains du pouvoir. C'est une décision politique, c'est celle de Tayyip.
5: La colère vise autant le président Recep Tayyip Erdogan que l'ancien chef du CHP, Kemal Kılıçdaroğlu, que le tribunal a remis à la tête du parti. Traître, vendu, crie la foule. Efsun, une jeune militante.
7: Kılıçdaroğlu a perdu toutes les élections et là il revient en léchant les bottes du pouvoir. Jamais le CHP ne gagnera avec lui. Quelle honte.
5: Pour le premier parti d'opposition turque, le tableau est sombre. Sa direction est suspendue. Son candidat à la présidentielle, Ekrem İmamoğlu, est en prison depuis plus d'un an. Mais pour Mehmet, un autre militant, la gravité de la situation dépasse le sort du CHP.
8: C'est un coup contre le CHP. C'est surtout un coup d'État contre la République de Turquie. La boussole d'un pays, c'est sa justice. Il n'y a plus de justice dans ce pays.
5: La direction du CHP, emmenée par Özgür Özel, assure qu'elle ne se pliera pas à la décision du tribunal. Anandler Ankara, RFI.
1: Et le président turc a décidé aujourd'hui de fermer en pleine année universitaire une importante faculté privée du pays, l'université Bilgi d'Istanbul. En France, le Conseil constitutionnel sauve les ZFE, les zones à faible émission, pour limiter la circulation des véhicules les plus polluants dans les centres-villes. Les sages sauvent également les mesures de lutte contre l'artificialisation des sols. La droite et l'extrême droite ont tenté d'attaquer ces deux lois via des amendements, mais le Conseil constitutionnel a estimé que ces amendements étaient hors sujet. Il avait été saisi par les socialistes, les écologistes, mais aussi des députés du camp gouvernemental désireux de préserver des marqueurs écologiques du premier quinquennat d'Emmanuel Macron. Pour l'environnement et la santé, Anne Lassmann-Trappier de France Nature Environnement se félicite de la décision du Conseil constitutionnel.
9: Les ZFE peuvent continuer à vivre leur vie. C'est une bonne nouvelle pour la santé. Elles ont fait baisser déjà en France et à l'étranger la pollution de l'air en ville de 30 à 40%. Donc c'est pas négligeable et ça permet vraiment de protéger la santé des personnes les plus vulnérables. Et puis on a pas mal de remises en cause, des reculs sur la loi zéro artificialisation nette, et ça c'est une bonne nouvelle aussi, puisque l'urbanisation en France est galopante. C'est une des premières causes de disparition de la biodiversité. En fait, ça fait disparaître leur habitat. C'est aussi très mauvais pour la ressource en eau, par exemple, parce que souvent, on atteint des zones humides ou des cours d'eau. Voilà. Alors, c'est sauvé jusqu'à la prochaine tentative, puisqu'on sait que certains parlementaires reviennent à la charge sans cesse. Donc, non, c'est jamais terminé. Les reculs sur les sujets environnementaux et de santé sont réguliers et dans des prochaines lois, on peut s'attendre au retour de ce genre de propositions.
1: Anne Lasman-Trappier de France Nature Environnement au micro de Jeanne Richard. Et puis Donald Trump avait qualifié Stephen Colbert d'épave pathétique devant être mis hors service. Et bien hier, c'était le dernier tour de piste de l'humoriste américain. Critique acerbe du locataire de la Maison Blanche. Le dernier late show pour Stephen Colbert, remercié par CBS. Certes, la chaîne a insisté sur le fait que sa décision de mettre fin au late show était...
10: Midi 10 sur la Clé des Ondes, vous écoutez le plat de résistance et comme chaque vendredi dans ce plat de résistance, on rediffuse des passages de l'émission Achaïra. Achaïra, émission de pollinisation des idées libertaires qui a lieu sur notre antenne tous les premiers lundis du mois de 20h à 22h et que vous retrouvez bien sûr en intégralité en podcast sur notre site laclédesondes.fr. Voilà, tout de suite, Achaïra, la rediff.

0: Eh bien oui, c'est le moment de parler d'une initiative du collectif libertaire de Gironde. Peut-être rappeler qu'est-ce que ce collectif libertaire de Gironde ? Eh bien, il existe depuis 10 ans maintenant et il est composé de différents groupes libertaires de Bordeaux et d'un peu plus loin. Donc, alors on peut compter la CNT AIT, la CNT FR dite Vignoles, donc les deux, on compte sur les doigts. La librairie du Muguet,
1: le cercle
0: libertaire Jean Barruet, qui a l'honneur et l'avantage d'animer cette émission. 4. Le groupe, le collectif féministe, Anarca Féministe. 5. Et également la liaison Nathalie Lemel du Sud Gironde.
1: Oui.
0: Voilà. Donc ce collectif a eu l'idée de saluer l'anniversaire de la Révolution espagnole, puisque nous sommes en 2026, donc cela fait 90 ans, cela va faire 90 ans, le 19 juillet le prochain, que la Révolution a éclaté en Espagne. Alors on ne va pas revenir sur l'histoire de la Révolution espagnole, tout le monde a compris au travers des différentes rubriques que ce qui a permis cet essor formidable, c'est qu'il y a eu une tentative de coup d'État par des militaires factieux et qu'il y a eu une réponse populaire, les armes à la main, avec développement de toute une série d'initiatives dans la mesure où les structures centrales de l'État républicain, la République légitime, s'était effondrée. Alors, qu'est-ce que l'on a imaginé pour saluer cette révolution espagnole? Alors oui, alors, d'abord, on était tous d'accord pour dire qu'il ne s'agissait pas d'une commémoration. Même si le mot commémorer, ça veut dire se souvenir ensemble, mais enfin, c'est tellement entaché d'une sorte de liturgie, même religieuse, on a décidé de dire que finalement, on voulait saluer.
1: Salud.
2: Salud Revolution.
0: Voilà, on dit Salud Revolution. Voilà, ça s'appellera comme ça, avec un point d'exclamation. Voilà, alors donc ça va bientôt commencer.
2: Bien sûr.
0: Alors, le premier événement, ce serait quoi?
2: Ce sera le 27 mai, avec l'exposition sur les affiches d'Espagne, issue d'un livre, plusieurs fois édité, d'ailleurs, qui a été coordonné par Wally Rossel. Il a coordonné un groupe de travail. Dans ce groupe de travail, il y avait Thierry Pourré.
0: Bon.
2: Oui.
0: Il n'est pas là pour rebondir aujourd'hui.
2: Voilà. Et donc, une exposition d'affiches à l'Athénée Libertaire. Wally Rossel présentera une conférence sur le thème de la guerre d'Espagne, guerre et ou révolution, le 27 mai à 19h. C'est le premier événement.
0: Peut-être, tous les événements. Oui, on peut dire, vous avez vu déjà une partie des affiches qui composent cette...
2: Oui, bien sûr, beaucoup d'affiches. En couleur et des affiches qui ont été éditées à l'époque en Espagne, des cartes postales, des timbres également, il portera. Cette exposition va circuler d'ailleurs après l'Athénée Libertaire. En août, elle sera à Uzest. Elle reviendra à l'Athénée.
0: Pendant le festival à Uzest,
2: bien sûr.
0: Au mois d'août.
2: C'est une exposition mobile, nomade, mais qui est fort intéressante, qui permettra également, puisqu'on est sur l'expo, qui permettra également la réalisation d'un atelier d'écriture sur inscription. Atelier d'écriture, Maryse, tu peux dire deux mots.
0: Oui, tu vas animer cet atelier, tu l'as proposé.
1: C'est moi qui vais animer.
0: Alors voyons.
1: C'est un atelier qui dure 2 heures, qui consistera à écrire non pas l'histoire de la Révolution, mais plutôt des textes sensibles à partir d'une exploration qu'on va faire, une exploration qui sera guidée vers l'écriture, mais une exploration à la fois de l'exposition, de documents, de témoignages, de photos. Voilà, on va explorer tout ça. Et à partir de tout ça, on écrira, chacun écrira un texte qui ne sera pas un texte d'histoire, quoi, qui sera un texte de ressenti plutôt. Enfin voilà, ça sera, ça sera formidable.
2: Qui feront l'objet, ces textes de restitution.
1: Ensuite, une fois que les textes sont écrits, déjà pendant le temps d'atelier, il y aura ce temps d'écriture et puis ensuite un temps où on se lit les uns les autres les textes qu'on a écrits pour les partager. Et puis, il y aura un deuxième temps de restitution lors d'une soirée. On verra, ça sera sûrement courant du dernier trimestre de l'année 2026, là, mais la date n'est pas encore fixée. Mm-hmm. La date de l'atelier non plus, d'ailleurs. Bon, mais elle doit l'être ce soir, normalement.
0: Oui, voilà, on attend la validation des dates.
1: Elle sera annoncée très rapidement, et ensuite...
0: On peut quand même dire, pardon Marie, que ça va être à la fin de la première quinzaine du mois de juin.
1: Oui, c'est ça.
0: C'est
1: dates-là, mais bon... Mm-hmm. Ça dépend de... Ça se passera à l'Athénée Libertaire. Il faudra s'inscrire parce que les places sont limitées. Le nombre de places est entre 8 et 12 participants. Donc, il faudra s'inscrire auprès de l'Athénée, soit par mail, que je n'ai pas en tête pour le dire. Mais ça doit bien se trouver quelque part.
0: Oui, on le mettra sur le site de l'édition.
1: Soit sur place à l'Athénée. Verra, oui, voilà, il y aura un système pour s'inscrire mis en place. Mm-hmm. Voilà.
0: Oui, alors cet atelier, c'est quelque chose de tout à fait nouveau parce que par le passé, le collectif libertaire a organisé des événements, mais c'était soit du cinéma, une projection débat, on a eu des conférences, on a eu de la musique, on a eu du théâtre. Voilà. Non, c'est chouette parce que là, c'est un investissement personnel, chacun va.
1: Oui. Et collectif en même temps, parce que ce sont des ateliers interactifs où on va passer une grande partie de l'atelier à s'échanger des choses qui sont écrites avant de passer vraiment à l'écriture d'un texte. Mmh. Voilà. Ce qui fait que chacun va écrire un texte, mais à partir de choses qui sont fournies un peu par tout le monde, quoi. Voilà, donc c'est un peu particulier. C'est pour ça que ça s'appelle atelier et pas cours d'écriture, quoi. On n'écrit pas sur un sujet.
2: Heureusement.
1: On écrit entre sujets.
2: Donc on peut venir, même si on est espagnol, à cet atelier.
1: Oui, on peut même écrire en polonais, en espagnol, en ce qu'on veut. Hein.
0: C'est international. C'est déjà arrivé. Bon, c'est pas les brigades mais c'est l'atelier international. Bon, très chouette.
2: Et le deuxième événement important quand même.
0: Oui, parce que donc le premier est donc
2: le 27 mai avec Wally Rossel, conférence à 19h.
0: Oui.
2: Et le 3 mai, Esmeralda, tu peux peut-être en parler, avec Myrtille.
0: Voilà, c'est la venue de Myrtille. Alors Myrtille, gyménologue. On dit toujours, les gyménologues, bon, qui sont ces gyménologues? Eh bien, c'est un petit groupe d'amis qui se sont intéressés à un moment donné pour explorer les mémoires d'Antoine Gimenez à partir d'un livre que Antoine Gimenez avait rédigé sur ses souvenirs de la guerre d'Espagne. Et donc ce groupe d'historiens non calibrés, on va dire, et franchement libertaires, s'est intéressé à l'histoire d'Antoine Gimenez et comment l'histoire d'Antoine Gimenez s'enchassait dans la grande histoire et dans la grande histoire de la Révolution. Et ils avaient commencé par écrire un livre, leur première production, c'est Les Fils de la Nuit. Puisque c'était le sous-titre du livre d'Antoine Gimenez. Oui. Donc, je crois, Antoine Gimenez, de mémoire, c'est pas tout à fait 200 pages. Oui. Mais par contre, c'était accompagné d'un énorme appareil critique de notes. Alors là, c'était
2: presque
0: le pavé.
2: Presque 800 pages.
0: Voilà, presque 800 pages, avec des références historiques, quelque chose de tout à fait passionnant.
2: Oui.
0: Voilà, et donc, à la suite de cet exercice, ils ont écrit un autre bouquin qui s'appelle « A Zaragoza o al Charco », c'est-à-dire « Vers Saragosse ou dans la flaque », qui sont des sortes de récits de militants qui sont partis de Barcelone vers le front de Saragosse dans l'intention de libérer Saragosse, qui n'a jamais été libérée, mais donc pour de multiples raisons. Donc ce deuxième article, et ensuite Myrtille a elle-même, alors là c'était des ouvrages franchement collectifs, et elle a creusé individuellement cette histoire de la Révolution espagnole en s'interrogeant sur les sources de l'histoire de la Révolution d'Espagne, les réalisations et les prolongements, ce que l'on peut en attendre. Mmh. Et ça a donné lieu à une trilogie qui s'appelle Les Chemins du communisme libertaire en Espagne de 1868 à 1937. Donc voilà, c'est toute une saga extrêmement documentée également. Voilà, donc on a eu l'idée de demander à Myrtille de venir, bon, non pas présenter son livre, mais à partir de son livre, de voilà, nous raconter ce parcours de la Révolution espagnole. Et ça devrait être très chouette.
2: Le 3 juin à 19h.
3: Oui, alors les Jiménologues, c'est quand même extraordinaire, parce que Les Fils de la Nuit, c'est un livre annoté. C'est-à-dire que... Oui. Il est,

0: description à l'atelier d'écriture. Ça évitera peut-être qu'ils se perdent dans les immenses dédales de la boîte mail de l'Athénée.
1: Voilà, de toutes les activités.
2: Après, d'autres projets, oui. Notamment de projection de films.
1: Voilà, alors là, ce sera pour la rentrée. Donc, voilà. Peut-être que la première séance sera la rencontre avec Bruno Lott.
2: Oui.
1: À partir des dessinateurs de bande dessinée, à partir de son double livre, roman graphique, Vive à l'anarchie, avec la rencontre de Macno et Durruti, donc des destins croisés, rencontre de deux figures qui permettent d'évoquer des pistes révolutionnaires différentes, voilà, oui. Et qui ont sans doute convergé quelque part vers 1936.
2: Oui.
1: Voilà, ça ne se fait pas en un jour, toujours on rappelle ce que disait André. Voilà, ça vient de loin. Et puis d'autres choses.
2: Et
1: encore.
2: Puis d'autres projets. Mais alors on ne va pas se rappeler de
1: non,
2: tout.
1: Non,
2: sauf
1: on
2: si,
1: va pas tout
2: sauf
1: dire.
2: Si on passe à la télé libertaire pour aller chercher le journal.
1: Ah,
2: Salaud alors, de révolution.
1: Bon, alors. Alors, ça aussi, journal. On l'avait jamais fait, ce journal.
2: Ben oui,
1: bon,
2: alors,
0: le journal, on était parti sur l'idée d'une feuille recto-verso. Qui aurait été imprimé en tant que journal sur un format A3. Et puis finalement, voilà que la feuille recto-verso est pleine. Donc on a envisagé qu'il faudrait faire un numéro 2.
1: Ah, oui,
0: voilà,
1: d'accord.
0: Qui sortira. Voilà, le numéro 1 est prêt à aller voir l'imprimeur. Il va falloir de bonnes âmes pour passer la correction correctement, quoi.
2: Oh, mais il y a bien des correcteurs libertaires par là.
1: Oui.
0: Si les correcteurs ne sont pas en vacances.
1: Non, mais ils vont reprendre du service rapidement.
0: Voilà. Et puis il y aura un numéro 2. Voilà, ce journal s'appelle Salud Revolution. Et puis, il y a plein de choses
2: avec
0: dedans, avec des illustrations de Bruno Lott, qui sont magnifiques, en plus. Mm-hmm. Voilà.
1: Oui, je crois que Myrtille aussi a envoyé des photos.
0: Oui, voilà. Et photos de Myrtille, aussi. Voilà.
1: Oui, on n'a pas pensé à dire que la conférence de Myrtille, ça ne sera pas que de la parole, mais il y aura également des projections de différentes photos. Et mm-hmm. Voilà. Donc, ça va être très animé. Bon. On passe peut-être la parole à Bernard, parce que bon, il y a le collectif libertaire à Bordeaux, mais le festival des reclusiennes se profile bientôt.
3: Deux casquettes et beaucoup de liens.
2: Ouais.
3: Alors le festival des reclusiennes, vous vous souvenez peut-être que ça a lieu tous les ans à Sainte-Foy-la-Grande. C'est autour de la pensée d'Élisée Reclus, géographe anarchiste. Et chaque année, il y a un thème. Et cette année, le thème, c'est se battre, débattre. Voilà. Les deux marchent ensemble, puisque, comme André Bernard, nous ne sommes pas violents. Mais nous n'ignorons pas que les mots pour les mots, ça mène pas très loin. Voilà. Donc, il faut quand même des fois appuyer le débat par du combat. D'une certaine façon. Donc, se battre, débattre, ce sera du 15 au 18 juillet à Sainte-Foy-la-Grande. Et il y a un lien avec le travail du collectif dont on vient de parler, c'est que la première matinée du festival sera consacrée à l'Espagne rebelle, avec une petite phrase un peu provocatrice pour attirer le public local, puisque les reclusiennes, c'est un joyeux mélange de public. La révolution espagnole de 36 a-t-elle commencé à Sainte-Foy-la-Grande? On sait bien qu'on n'a pas fait grand-chose pour la révolution espagnole. Néanmoins, on a une très belle affiche d'Élisée Reclus avec une de ses phrases les plus connues en espagnol. On a aussi des cartes postales à l'effigie d'Élisée Reclus que tu nous as que c'est Wally qui les a fait passer. Voilà. Et donc le mercredi 15 juillet, nous commencerons par une table ronde avec des spécialistes de Reclus, Nicolas Éprendre et Philippe Pelletier, qui parleront des liens entre reclus qui étaient natifs de Sainte-Foy, la France, Sainte-Foy et la Révolution espagnole. Et puis César Huerta parlera de la mémoire et de la transmission dans les familles et des réfugiés politiques d'Espagne. Alors, pas

0: exclusivement anarchiste, hein, puisque évidemment dans le Bordelais, dans le Libournais, il y avait des militants de gauche de différentes structures. Donc César Huerta, qui connaît bien le sujet, qui avait travaillé déjà à plusieurs occasions, je crois. Je sais pas si tu veux le rappeler.
1: Il a écrit en tous les cas un livre avec sa sœur sur les chemins d'exil. Donc voilà, qui parle effectivement de ces familles exilées et que l'on a dans le territoire. Voilà.
2: Et il a écrit également Un curé rouge.
1: Bien sûr.
2: Donc le curé rouge de la Révolution.
3: Sous l'Espagne républicaine. Oui.
2: Absolument, oui.
0: Donc c'est César Huerta qui nous racontera pas mal d'histoires, il est très oral César Huerta, si j'ai bien compris. Et puis Myrtille Gonzalbo qui reviendra, elle va faire deux voyages dans notre Gironde à deux moments différents, juin-juillet, un peu sur la même thématique, mais ce sera un exposé différent parce que ça va être articulé avec les autres intervenants. Voilà, donc ça va commencer à se construire là, maintenant qu'on sait qui vient exactement. Voilà donc pour cette première matinée. Alors c'est qu'un élément du festival. Il y aura la modératrice sera Esmeralda. Il faut quand même le dire.
2: Ah, la modératrice de cette matinée. Qui va essayer de ne pas trop parler. Il faut qu'elle commence par se modérer elle-même.
0: Mais c'est une matinée où il y a que des bavards. Alors,
2: bon,
0: tu seras dans
2: ton élément.
0: C'est
2: une grande matinée. Alors, c'est une grasse matinée.
0: Voilà. Il y aura l'après-midi une table ronde sur un autre thème, sur la mésologie. Donc quelque chose de plus géographique après de l'histoire et des histoires, urbanisme, mésologie et changement social. Et puis il y aura un atelier d'écriture l'après-midi qui sera animé par Maryse Belloc. Il y aura ensuite un apéro rock avec un musicien local, Chédric, bien connu des foyens. Et puis le soir, un ancien, je crois, de la radio qui s'appelle Fabien Cazobon.
2: Oui, oui, il a participé à la radio effectivement sur plusieurs émissions. Oui, oui. Il se dénommait lui-même Casse-Bonbon. C'est quasi. Voilà, bon, quand il venait à la radio.
0: Donc, spectacle de déclamation poétique avec de l'humour, un peu de musique et une chanson de Renaud. Et ça s'appelle Le rire de Dionysos. Donc, c'est aussi. Il y a du fond aussi. Voilà. Mm-hmm. Mais spectacle. Très, très sympa pour commencer. Ensuite, eh bien, il y aura d'autres demi-journées. Alors, je ne vais peut-être pas détailler tout le programme. Il y aura quelque chose sur l'éducation, apprendre à débattre, avec, où il sera question de bonne aventure, de l'expérience de bonne aventure, dont on a parlé ici. Une restitution de l'atelier d'écriture, la question du débat philosophique avec des collégiens lycéens, voilà, des choses comme ça. Il y aura une après-midi qui s'appelle « Battu, mais pas que ». Alors, avec des aspects très sérieux sur le droit, sur le consentement, la violence, que dit la loi, des réflexions philosophiques sur qu'est-ce que c'est qu'être battu, et puis une intervention d'Hélène Hernandez de Radio Libertaire qui parlera de l'anarcha-féminisme. Et une doctorante qui écrit une thèse sur la boxe française savate comme moyen de se reconstruire pour les femmes. Voilà, donc se battre aussi. Et le soir, on aura un autre type de combat. On aura un match d'impro avec des comédiens bordelais, une patinoire, donc la scénographie complète du match d'impro, oui. Qui sera travaillée à partir d'éléments qui ont été produits l'après-midi. On a déjà fait ça il y a quelques années, deux ou trois fois. C'est toujours des moments très intéressants. Alors le temps passe, je reviendrai de toute façon en juillet pour vous donner le programme détaillé et définitif et parler peut-être d'autres festivals de l'été parce que on a aussi des bonnes nouvelles de Minerve, donc les journées de l'émancipation auront bien lieu cette année, mais le programme n'est évidemment pas sorti. que vous dire de plus qu'il y aura un... Alors, pour faire le lien avec le sujet de tout à l'heure, il y a toujours un film aux Reclusiennes. Cette année, c'est Le chemin de la liberté de Christophe Cordier, qui est un film sur l'Ukraine et sur la manière dont le souvenir de Makhno inspire les luttes actuelles en Ukraine, avec beaucoup d'interviews de jeunes anarchistes, libertaires, engagés. Certains dans l'armée, d'ailleurs, donc pour faire écho à toute la complexité de la problématique dont il était question tout à l'heure avec l'entretien avec André Bernard. Voilà. Et puis enfin, dernière journée, mobilisation citoyenne sur les grands projets avec des choses locales. La LGV Bordeaux-Toulouse, la ligne Pau-Canfranc, le projet d'usine de saumon dans le Médoc. Voilà. Mm-hmm. Donc, il y en aura pour tous les goûts. Juste la particularité cette année, c'est que c'est vraiment co-construit entre le collectif libertaire, l'antenne de l'université de Lyon-Saint-Étienne, Philippe Pelletier, Radio Libertaire à Paris, et à Chaïra, le cercle Jean Berruet. Et je m'en réjouis, on s'éclate vraiment cette année.
1: Mais nous aussi, on s'en réjouit.

Et ça chauffe toujours sur Achaïra. On écoutait « Toi, ben j'arrive » de Diane Dufresne. Chanteuse, comédienne et peintre, Diane Dufresne est aussi célèbre pour ses costumes excentriques. Et si en France, elle est une chanteuse essentiellement connue pour le titre « Aujourd'hui, j'ai rencontré l'homme de ma vie », tout un programme, au Québec, elle est aussi considérée comme une légende vivante. En 1978, elle participe à la comédie musicale Starmania avec le personnage de Stella Spotlight, où elle interprète notamment le titre « Déclin d'un sexe symbole ». Encore tout un programme. 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

0: Salut à toutes et tous, moi c'est Mathie et vous écoutez Recherches Indociles sur la clé des ondes. Ici, on donne la parole à des jeunes chercheuses pour parler de leurs recherches, mais aussi des engagements qui animent leur travail. Dans cette toute nouvelle émission diffusée en direct les 3e jeudi du mois, je vous emmène dans les coulisses de la recherche, voir comment elle se fabrique, ce qui se cherche, ce qui résiste et pourquoi ça compte aujourd'hui. Faire une thèse, faire de la recherche, qu'est-ce que ça veut dire concrètement? À quoi ça sert et en quoi c'est politique? Je profite de cette grande première pour me présenter. Donc, je suis Mathie, je suis doctorante en sociologie et je fais une thèse sur la santé des minorités de genre en prison. Sinon, à part ça, je suis militant féministe et queer, je joue au roller derby Bordeaux Club, big up, et je suis un grand fan de radio et de podcast. Donc je suis très content à l'idée de vous emmener avec moi pour cette émission et de passer les 3e jeudi du mois en votre compagnie. Vous l'aurez compris, c'est la première émission, donc c'est possible qu'il y ait des petits bugs techniques, des bruits de feuilles, donc on va passer ça ensemble. Pour ce premier épisode, je suis ravie de recevoir Rémi Rouméas, enseignant-chercheur en sociologie à l'Université de Bordeaux. On va parler de son parcours, de son travail et d'une question centrale dans ses recherches, comment et pourquoi la justice trie les crimes. Salut Rémi, merci beaucoup d'être avec nous et surtout un grand merci d'avoir accepté d'être le tout premier invité de cette émission.
1: Merci à toi et salut à toutes et tous.
0: Donc Rémi, tu as grandi dans l'Est de la France, dans le Doubs, département 25. Tu es passionné d'escalade et quand on s'est rencontrés, j'ai découvert ton obsession pour les castors. Donc si tu as des fun facts à nous partager sur le sujet, n'hésite pas. Sinon, pour te situer dans le monde de la recherche, tu es enseignant-chercheur en sociologie et plus précisément maître de conférence à l'Université de Bordeaux. Il faut dire aussi qu'on est collègues de labo puisqu'on est tous les deux chercheuses au Centre Émile Durkheim. Sinon, tu as soutenu ta thèse en 2023 et tu es en train actuellement d'en faire un livre. Donc, tout pour tous les auditeuristes qui voudraient approfondir le sujet dont on va parler aujourd'hui, vous pourrez retrouver Rémi prochainement dans toutes les bonnes librairies, indépendantes bien sûr. Donc, ta thèse porte sur ce que tu as appelé la correctionnalisation des crimes. On commence avec un terme hyper technique et qu'on va prendre le temps d'expliquer au fil de l'émission. Ça va Rémi ?
1: Très bien, merci.
0: Donc Rémi, est-ce que tu peux commencer par nous raconter un peu ton parcours et qu'est-ce qui t'a amené à faire de la sociologie ?
1: Alors, mon parcours en sociologie a commencé de façon pas très étonnante pour des sociologues, puisque j'ai simplement suivi ce qu'avaient fait une partie de mes frères et sœurs. Donc j'ai fait un bac économique et social. Et à la suite de ça, je ne savais pas trop ce que je voulais faire, mais les sciences humaines et sociales me plaisaient, donc j'ai fait une classe préparatoire, à l'intérieur de laquelle il y avait beaucoup de sociologie et beaucoup d'économie. Et donc, au fil du temps, ça m'a de plus en plus plu.
0: Et est-ce que dans ce parcours-là, il y a une rencontre importante qui t'a marqué, un prof, une collègue, quelqu'un qui...
1: Oui, j'ai été vraiment influencé, j'irais même jusqu'à dire, j'ai été encharismé par mon professeur de sociologie de l'époque qui s'appelle René Lioraide.
0: On l'embrasse.
1: À qui je rends hommage, qui est un excellent professeur et qui vraiment a été, nous a fait découvrir la sociologie dans tous ses méandres. Et puis je pense que sans lui, je ne serais pas ici à l'heure actuelle.
0: Et comment est-ce que tu expliquerais la sociologie à des gens qui ne connaissent pas du tout la discipline ?
1: Alors, quand je dois l'expliquer à mes petits cousins, petites cousines qui ont entre 4 et 12 ans, je dis toujours qu'il faut bien des scientifiques pour travailler sur les petits castors, par exemple, ou sur les animaux.
0: Et donc, on y vient.
1: Et donc, il faut également des scientifiques, des chercheurs et chercheuses pour travailler sur l'espèce humaine, en particulier ses comportements, ses pratiques, ses goûts, ses préférences, ses opinions, etc., etc.
0: Ok, à quel moment tu t'es dit que c'est ça que tu voulais faire, la recherche en particulier ?
1: Alors, je pense que c'est en deuxième et troisième année de prépa, j'ai commencé à être de plus en plus passionné par cette discipline, qui, je pense, m'a aussi affecté sur le plan personnel, parce que je venais d'un milieu religieux et ça venait bousculer aussi beaucoup de mes convictions. Mmh. Et voilà, au fur et à mesure de cette prépa, j'ai commencé à me dire que j'avais envie de faire un master de sociologie. Et puis au cours du master, j'ai eu encore plus d'appétence pour cette discipline. Et donc j'ai décidé d'en faire une thèse et ainsi de suite. Et finalement, on est pris au piège et on ne peut plus revenir en arrière. Voilà,
0: c'est le piège, c'est refermé.
1: Exactement,
0: sur toi.
1: Exactement, c'est ça.
0: Ben justement, dis-nous sur quoi porte ta recherche et ta thèse. Là, dans le portrait un peu que j'ai fait de toi, j'ai parlé de correctionnalisation des crimes. Sur quoi ça porte exactement et comment t'en es venu à travailler sur cette question ?
1: Alors, Je vais commencer par la deuxième question. En fait, je travaillais sur la justice criminelle, comme beaucoup d'étudiants et d'étudiantes qui sont passionnés par la sociologie de la déviance et du droit. On peut être un peu attiré, malgré nous, vers cette justice-là, parce qu'elle est très visible, très médiatisée.
0: C'est quoi, juste, la déviance ?
1: La déviance, c'est le processus par lequel il y a des groupes sociaux qui vont labelliser, stigmatiser des personnes comme étant différentes, comme étant déviantes, comme ayant n'étant pas normales, voilà, pour simplifier. Par exemple, des personnes qui commettent des infractions, mais pas seulement, des personnes qui n'ont pas une sexualité comme les autres, etc. etc.
0: Okay.
1: Et donc, justice criminelle, et là, j'ai commencé à travailler sur les interactions entre les magistrats et magistrates professionnels et les jurés qui sont invités à participer au jugement dans ces cours d'assises. Jurés qui sont donc des citoyens et citoyennes comme toi et moi. Et en fait, en rencontrant des professionnels du droit, j'ai eu écho de cette pratique qui s'appelle la correctionnalisation. Je l'avais déjà rencontrée en réalité dans des ouvrages d'histoire, mais je pensais qu'elle n'existait plus. Donc ça m'a un peu surpris, j'ai décidé de faire ma thèse sur cette pratique. Alors de quoi s'agit-il ? C'est une pratique qui consiste à transformer des crimes en délits en dépit des preuves qui ont été réunies durant l'enquête. Donc ce n'est pas une pratique de requalification, ce n'est pas comme un classement sans suite ou une ordonnance de non-lieu où on va dire « bon, on n'a pas les preuves et donc on est obligé de transformer la qualification qui est retenue ». C'est une pratique où on a les preuves, mais on décide pour d'autres raisons de transformer en délit.
0: Okay.
1: Donc par exemple, un viol en agression sexuelle, un vol avec arme en vol sans arme, une séquestration de plus de 7 jours en séquestration de moins de 7 jours, une tentative de meurtre en violence volontaire, etc. etc.
0: Ok, et juste pour revenir là-dessus, c'est quoi la différence entre un crime et un délit ?
1: Alors, la différence entre un crime et un délit, en fait, dans le système judiciaire français, il y a trois catégories d'infractions. Tout ça, ça a été construit en 1791. Contravention, ouais, délit et crime.
0: Ok.
1: Voilà. Et donc, la différence entre ces trois catégories, c'est la peine encourue. Jusqu'à 10 ans, tu es dans le domaine du délit, jusqu'à 10 ans d'emprisonnement, pardon.
0: Ouais.
1: Et au-delà, tu passes dans le domaine criminel. Donc c'est 15 ans, 20 ans, 30 ans, perpétuité. Les peines encourues sont donc décides de la qualification retenue qui est criminelle. Et donc, quand on transforme un crime en délit, eh bien, on oriente ce dossier vers la justice correctionnelle, les audiences correctionnelles.
0: D'où la correctionnalisation.
1: Exactement, comme les comparutions immédiates, etc. D'où le mot correctionnalisation qui a été inventé au milieu du 19e siècle.
0: Ok. Et toi, dans ton sujet, est-ce qu'il y a quelque chose qui te touche ou qui t'anime plus personnellement ?
1: Beaucoup de choses qui m'animent, mais il y a un élément en particulier qui me passionnait bien au départ, c'est qu'en fait, cette pratique, elle est tolérée et pratiquée donc par tous les magistrats, toutes les magistrates, tous les avocats également qui collaborent à cette pratique. Mais pour autant, il n'y a pas de texte qui l'encadre. Précisément parce qu'en fait, les professionnels du droit s'écartent du code pénal pour décider au cas par cas ce qui va devenir un délit ou non, ce qui va rester un crime. Il n'y a pas de texte, il n'y a pas de circulaire, de directive, il n'y a pas d'enseignement. C'est-à-dire qu'ils n'apprennent pas quel viol ils vont transformer en agression sexuelle, etc. Et puis quand on regarde les dossiers ou les audiences, les professionnels du droit n'expriment jamais les raisons circonstanciées pour lesquelles ils transforment un crime en délit.
0: Okay.
1: Donc ils ne vont jamais dire, bon, bah, telle victime ou tel acte ou tel accusé, on estime que ce n'est pas à la hauteur d'un procès criminel. Donc il y a une espèce d'opacité qui, moi, me fascinait un peu et j'avais envie de savoir comment ça se construisait dans la pratique, ces décisions.
0: Ok, tu t'es dit, il y a matière à enquêter.
1: Exactement, y a matière à enquêter.
0: Ok, et du coup, maintenant on va passer sur le comment. Comment est-ce que tu fais ça ? Donc tu travailles sur la justice concrètement. Comment est-ce qu'on travaille en fait sur ces questions ? Est-ce que c'est des archives, des entretiens ? Tu fais passer des questionnaires ? Qu'est-ce que tu fais ?
1: Oui, alors effectivement, c'est ce que je n'ai pas dit tout à l'heure à propos de la sociologie, c'est que ce qui nous distingue d'autres disciplines, c'est qu'on fait des enquêtes de terrain. Et donc, pour le coup, j'ai utilisé trois types de méthodes. J'ai fait des entretiens semi-directifs avec des magistrats, des avocats, des avocates, et puis avec des victimes de viol. J'en ai rencontré au total 120. Ensuite, j'ai fait des observations de procès et des observations de la permanence pénale. Donc c'est l'endroit où les magistrats du parquet décident de l'aiguillage des dossiers, donc qualifient les dossiers. Et enfin, j'ai récupéré des dossiers criminels archivés, et puis beaucoup de chroniques judiciaires qui m'ont permis de comparer un peu les traitements des dossiers.
0: Ok, ça a l'air passionnant cette enquête. Comment est-ce qu'on accède à ces terrains ? Comment est-ce qu'on peut aller observer les procès ? Comment est-ce qu'on accède aux archives ?
1: Alors, Pour les archives, il faut faire des demandes officielles à des tribunaux pour espérer accéder à des dossiers qui, en principe, ne sont pas ouverts au public pendant des durées très, très longues, hein, 50 ans, 75 ans, selon le type de criminalité. Ou alors, il faut bien s'entendre avec un enquêté pour qu'il vous donne des dossiers comme ça, un peu en soum-soum.
0: C'est quoi un enquêté ?
1: Un enquêté, c'est un participant ou une participante à l'enquête. C'est des personnes qu'on interroge, avec qui on fait des entretiens qui peuvent durer donc une heure, deux heures, trois heures, selon le temps qu'ils peuvent avoir.
0: C'est des sortes de sources, en fait.
1: C'est des sources, tout à fait. Okay. Ce sont des sources d'informations. En fait, si vous voulez, c'est comme, voilà, je disais qu'on pouvait travailler sur les castors quand on est éthologue. Eh ben, pour comprendre un peu comment un magistrat prend une décision, une magistrate prend une décision, il faut aller à sa rencontre et il faut lui poser des questions. Mmh. Parce qu'on ne peut pas, comme ça, essayer de comprendre ce qui se passe dans son esprit sans lui poser des questions, tout simplement. Et en ce qui concerne les observations, c'est quelque chose que mes étudiants et étudiantes me demandent souvent, parce que malheureusement, on ne le sait pas forcément, mais la justice est publique, pour une grande part. Donc les audiences, en tout cas, sont publiques, donc vous pouvez y aller, observer des comparutions immédiates, des procès criminels, des procès en cours criminel, en cours d'assises.
0: Comment on fait ? Il faut s'inscrire ?
1: Non, il ne faut pas s'inscrire, il faut vraiment se présenter à l'entrée, et puis demander à l'accueil où est-ce qu'il faut aller, dans quelle chambre, pour pouvoir observer un procès.
0: Ok. Et est-ce que, du coup, c'était arrivé d'avoir des refus, par exemple, d'archives ?
1: Oui, bien sûr. Les refus, c'est quelque chose qui arrive assez souvent, quels que soient les terrains pour les sociologues. Moi, ça m'est arrivé à plusieurs reprises. Par exemple, des refus d'entretien. Ça arrive très, très souvent. Des magistrats, des avocats qui n'ont pas le temps. Généralement, c'est plutôt cet argument-là. Des accès à des observations m'ont été refusés. Par exemple, les cabinets d'instruction, les juges d'instruction n'ont pas accepté mes demandes pour des raisons de secret de l'instruction.
0: Voilà.
1: C'est comme si tu veux, les délibérations dans les procès criminels sont fermées à des personnes qui ne sont pas professionnelles du droit. Donc, ce n'est pas accessible.
0: Ok. Et donc, tu as observé des procès. Est-ce que tu peux nous raconter un peu comment ça se passe ? Donc là, tu as dit, on arrive à l'accueil, on demande où est-ce qu'il y a quel procès ? Et du coup, tu t'assois où ? Tu t'assois dans le public ? Comment ça se passe ?
1: Alors, deux cas de figure. Quand je commençais ma thèse, je m'asseyais effectivement toujours parmi le public, en essayant de me mettre un peu proche pour pouvoir entendre quelque chose. Et puis, pendant les expérimentations des cours criminels, à partir de 2018, j'ai eu accès à des terrains un peu plus approfondis. Et là, je m'asseyais donc aux côtés des magistrats. Donc, je faisais partie de la formation qui va juger. Et ensuite, comment ça se passe ? Ben, pour donner un peu un ordre de grandeur aux personnes qui nous écoutent, le procès correctionnel typique, il va durer entre 30 minutes et 2 heures, alors que le procès criminel va durer à minima 2 journées, en gros. Donc il y a un écart de temps qui est important, il y a aussi des rituels qui sont différents, le procès criminel est plus solennel, et en fait est sanctuarisé autour d'un dossier, alors qu'en correctionnel, vous allez voir une succession de dossiers qui vont être traités à la chaîne et de façon beaucoup plus rapide.
0: Ok. Et est-ce que tu as rencontré des difficultés sur ton terrain, sur vraiment dans l'observation des procès ou...
1: La difficulté principale, quand on commence une recherche sur la correctionnalisation, en fait, c'est de trouver des dossiers correctionnalisés. Pourquoi ? Parce que, en fait, les professionnels du droit, pour des raisons différentes, des raisons variées, pardon, vont pas toujours dire que c'est un dossier correctionnalisé. Donc, vous allez voir une audience, c'est un braquage. Et en fait, à aucun moment, on vous dit que c'est un crime selon le code pénal. Et que ça ne devrait pas être jugé au sein d'une audience correctionnelle. De la même façon, si vous voyez des faits de viol qui sont racontés, mais vous dites, bon, c'est un procès qui se tient en correctionnel, etc., vous n'avez pas forcément le déclic, si vous ne connaissez pas la justice pénale, de vous dire, mais tiens, ça ne devrait pas être là, le viol, non, c'est en cours criminel, c'est pas au tribunal correctionnel, etc. Donc la difficulté, si vous voulez, c'est de réussir à avoir des informateurs et des informatrices qui vous renseignent sur les dates auxquelles vous pourrez voir ce type de dossier. Puis ensuite, c'est de les repérer, en fait, ces dossiers. Une fois que vous êtes en train de regarder des audiences, c'est de savoir que, ah oui, la séquestration, au-delà de 7 jours, ah oui, c'est un crime, c'est vrai.
0: Ah oui, donc tu as un tableau Excel dans ta tête où, en fait,
1: exactement.
0: Tu vois, qu'est-ce qui est crime, qu'est-ce qui est délit ?
1: Pour le coup, il faut malheureusement se familiariser avec le code pénal.
0: Ah voilà. Oui, ça doit être un sacré gros morceau, j'imagine.
1: Oui, c'est un gros morceau. Surtout quand on n'a pas fait d'études de droit et qu'on doit donc se former sur le tas.
0: Ok, mais j'en profite pour te poser une question d'un auditeur qui a demandé justement sur Mais quand on travaille sur la justice, pourquoi en fait étudier la justice en tant que sociologue et pas laisser ça aux professionnels du droit, comme tu dis, ceux qui, pour le coup, ont étudié le code pénal pendant leurs études et qui sont aujourd'hui juristes? C'est quoi l'intérêt de faire de la sociologie du droit, en fait?
1: C'est une très bonne question. Alors, à ce propos, le premier sociologue français, celui qui a fondé notre discipline, Émile Durkheim, donc était à Bordeaux, d'ailleurs.
0: Qui a d'ailleurs donné son nom à notre laboratoire de recherche.
1: Exactement.
0: Et on a aussi le buste d'Émile
1: Durkheim. Et qui est malheureusement décédé aujourd'hui.
0: Oui.
1: Voilà, on parle de la fin du 19e siècle. Et donc, lui, il avait incité les sociologues à travailler sur le droit et il avait reproché, en fait, aux juristes de considérer que le droit était abstrait du monde social. Donc, en fait, il avait une formule très imagée. Il disait que le droit, la justice, ça s'élabore dans les entrailles de la société. Et donc, tout ça pour dire que c'est une institution sociale, et donc il n'y a pas de raison que les sociologues ne s'en saisissent pas. C'est comme si je disais, bon, en fait, l'alimentation, on va laisser ça aux diététiciens ou aux gastronomes, je ne sais pas si on dit ça, bref. Ou si on laissait le commerce aux commerçants, commerçantes, etc. Donc en fait, c'est un objet dont on peut se saisir en tant que sociologue. Et puis, surtout, plus sérieusement, pourquoi est-ce que les sociologues se saisissent de cet objet? C'est parce qu'en fait, on a une approche différente que les juristes.
0: Okay.
1: Déjà, on fait des enquêtes de terrain. Mm-hmm. Donc, on apprend à faire des enquêtes de terrain avec une méthodologie. On en a parlé tout à l'heure. Ensuite, on a des questions différentes que les juristes. Et enfin, on a une posture qui n'est pas normative dans un premier temps. C'est-à-dire qu'on est simplement là pour expliquer les faits sociaux. On n'est pas là pour dire il faut réformer le code pénal. Telle incrimination, elle me paraît injustifiée, incohérente. Il faudrait la modifier un petit peu, etc. On n'est pas là pour fabriquer dans un sens ou dans l'autre le code pénal ou pour le réformer. On est d'abord et avant tout là pour produire des enquêtes et apporter des résultats scientifiques à propos de cet objet qu'est le droit.
0: Est-ce que, une fois que les enquêtes de terrain sont faites et qu'on a les résultats, est-ce que les sociologues peuvent formuler des recommandations aux juristes, par exemple, ou aux institutions?
1: Oui, bien sûr. Oui, bien sûr. Et c'est quelque chose que l'on fait, en fait, assez régulièrement. Par exemple, par ailleurs, je travaille sur les polices de l'environnement et sur les tribunaux chargés de lutter contre les infractions environnementales. Eh bien, dans le cadre de ces enquêtes, avec mon collègue Léo Magnin, on a fait beaucoup de préconisations sur la façon dont on pourrait réformer la police de l'environnement, lui donner plus de moyens, lui permettre de mieux faire son travail dans certains segments professionnels, etc. etc. Oui, c'est tout à fait possible.
0: Ok. Donc ça sert à ça aussi de faire des thèses et pas seulement... Oui. On n'écrit pas...
1: Non.
0: 700 pages juste...
1: Juste pour rester dans notre tour d'ivoire.
0: Non. Et c'est ce qu'on essaye de faire ici à la Clé des Ondes. Vous écoutez toujours Recherche Indocile, l'émission donc qui vous fait entrer dans les coulisses de la recherche. Rémi, quand on travaille sur la justice, donc on est parfois confronté à des situations qui peuvent être assez difficiles, assez lourdes. Là, tu nous as parlé de crimes, braquages, viols, violences, etc. Comment est-ce que toi, tu te positionnes face à ça? Et est-ce que tu arrives à garder une distance avec ton terrain de recherche, donc avec les espaces que tu étudies?
1: Alors, dans mon appartement, j'ai un tapis, je mets tout sous le tapis. non, en réalité...
0: Le déni, super.
1: Le déni, effectivement, une partie de déni. Et après, je pense qu'il y a plusieurs choses. Il y a une forme d'habituation, malheureusement, à force de voir passer des dossiers. Il faut s'imaginer que pendant plus de 6 ans, tous les jours, je lisais plein de récits, de viols, de violences, etc.
0: Okay.
1: Donc forcément, je pense qu'on s'habitue. Après, il y a autre chose, je pense, qui est important de dire, pour parler des qualités, des caractéristiques des sociologues, c'est que j'estime avoir une vie relativement privilégiée, très, très privilégiée. Et donc, je pense que tout le monde ne pourrait pas faire ce type d'enquête et être exposé à ce type de récit et le supporter. Moi, je l'ai supporté. Voilà. Cela étant dit, il y a des parties de mon enquête qui ont été très difficiles pour moi. Notamment, justement, les rencontres, les premières rencontres avec les victimes de viol. Parce que c'est pas la même chose de parler avec une personne que d'avoir des récits dans des procès-verbaux ou même des audiences. On voit les personnes, mais c'est pas la même chose. Il y a plus d'intimité dans la discussion, plus de proximité qui font que ces moments-là ont été beaucoup plus difficiles sur le plan personnel. Donc, je dois dire qu'on est malheureusement pas accompagné sur ces sujets.

0: d'une proximité, il faut réussir à bâtir cette confiance pour que les personnes arrivent à se confier. Toi, comment est-ce que ça a été difficile? Est-ce que parce que c'est pas anodin quand les gens nous confient ces histoires-là.
1: Ouais. Alors moi, en fait, je participais à des groupes de parole en ligne. Et puis j'avais donc il y avait deux choses en fait. J'avais d'abord expliqué que je recherchais des témoignages. J'avais explicité la façon dont les entretiens pouvaient se passer. Et je laissais toujours la possibilité que ça se passe, une discussion numérique, que ce soit vraiment seulement une discussion numérique ou alors
0: Appel. Une discussion numérique? C'est pas en visio ou en chat?
1: En chat.
0: Ok.
1: Ou alors on s'appelle au téléphone ou alors on fait l'entretien en présence. Mais voilà, il y a déjà plusieurs modalités. Et puis ensuite j'expliquais aux personnes que j'étais là simplement pour recueillir leurs témoignages, évidemment pas pour juger, etc. Et donc beaucoup de précautions que j'avais prises à l'époque, j'avais restituées dans ma méthodologie pour m'assurer que, en fait, ce soit pas une nouvelle forme de violence, que cet entretien soit pas une nouvelle forme de violence, comme peuvent l'être toutes les étapes de la procédure pénale, le passage devant le psychiatre, le psychologue, les enquêteurs, les enquêtrices, etc., qui peuvent être des formes de violence. Donc il fallait effectivement faire très attention à ça, avec les victimes de violence en l'occurrence.
0: Et justement, t'es un homme cis, est-ce que... cette variable-là, enfin cet élément-là, il a joué, tu penses, dans la relation d'enquête ou en tout cas dans la manière dont tu as abordé un peu ta recherche ou peut-être comment tout simplement tu étais perçue, parce qu'on sait que l'énorme écrasante majorité des victimes de viol, par exemple, sont des femmes cis et trans. Donc comment est-ce que ton identité de genre a pu être perçue, a pu jouer ou non dans ton enquête?
1: Alors, dans les entretiens avec les victimes de viol, je ne sais pas trop en réalité. Ce qui s'est passé, que je n'ai pas dit, c'est qu'en fait, je passais beaucoup de temps sur ces groupes de discussion et de partage d'informations et que j'aidais aussi les victimes à construire leur dossier et à savoir comment réagir à telle et telle question de leur avocat ou de leur avocate, tel événement qui se passait durant la procédure, etc. Donc, je pense que le lien de confiance, il s'est construit aussi par ma présence et par mon activité dans ce groupe. Et vis-à-vis des magistrats et des avocats, je fais l'hypothèse, mais c'est une interprétation, que en fait le fait d'être un homme, ça produit un effet de sérieux, qu'on peut être perçu comme étant plus crédible. Par contre, quelque chose qui m'est arrivé très souvent et qui en dit long sur ma position, effectivement, c'est le fait que des enquêtés hommes présupposaient que j'étais d'accord avec eux sur les façons de hiérarchiser les viols, par exemple, ou quand ils pouvaient parfois avoir des propos sexistes. Et donc, ils laissaient un peu d'implicite, mais ils présupposaient dans l'échange que j'étais d'accord avec eux. Donc là, je me disais, en fait, clairement, il y a une espèce de complicité qui s'est construite dans l'échange et qui est présupposée. Voilà ce que je peux dire à ce propos. Mais par contre, il y a quelque chose qui est important aussi, au-delà du fait que je sois un homme cis, c'est les effets de trajectoire universitaire. Parce que moi, j'avais fait ma scolarité à l'ENS de Lyon et je sentais, parce que ça m'était explicitement dit dans certains entretiens, que en fait, ça les avait intéressés. Ah, vous êtes à l'ENS, etc.
0: Donc, oui, parce que c'est une école qui est prestigieuse et qui est reconnue.
1: Voilà, et en fait, le problème, c'est que la sociologie, malheureusement, n'est pas toujours très considérée comme discipline. Et donc le fait d'avoir comme ça des étiquettes qui vous dépassent, hein, le fait d'avoir fait l'école, etc., en fait, ça peut vous faciliter l'accès à des terrains. Et ça, c'est quelque chose qu'il ne faut pas négliger.
0: Ok. Ouais. Merci. Et donc, effectivement, l'identité de genre, ça peut avoir des impacts assez notables sur nos enquêtes. Est-ce qu'il y a quelque chose, toi, qui t'a surpris lors de ta recherche? Est-ce qu'il y a un moment qui t'a marqué, un élément que tu n'avais pas du tout anticipé? Parce qu'on dit souvent en sociologie qu'il faut, en tout cas, on me l'a dit beaucoup, qu'il fallait se laisser surprendre par les données. Donc, les données, c'est ce qu'on observe, en fait, c'est le monde social qu'on observe. Est-ce que toi, tu t'es laissé surprendre par tes données et si oui, quand?
1: Ouais, par exemple, plusieurs choses. Par exemple, je ne pensais pas, en commençant cette enquête, en plus dans le contexte du hashtag MeToo, etc., je pensais que l'attitude des victimes en matière de violence sexuelle n'était plus vraiment un critère d'appréciation des dossiers. Et je me suis rendu compte qu'en fait, ça l'était encore beaucoup. Ça, c'est quelque chose qui m'a surpris. Et il y a un événement qui m'avait beaucoup surpris durant mon enquête également, c'était que... Bon, je vous raconte comment ça s'est passé. Je fais un entretien avec une victime de viol qui se rappelle de ce qu'elle a subi à l'issue du

0: une amnésie traumatique à l'âge de 38 ans. Elle se souvient qu'elle a été agressée par son frère quand elle était très jeune. Et donc, elle dépose plainte. Et en fait, ce qui se passe, c'est qu'elle a un rendez-vous formel au cours de la procédure avec la juge d'instruction, qui est plutôt en fin de carrière et qui lui explique quelles sont les issues possibles pour son dossier, qui lui dit « Bon, j'ai trois possibilités pour vous. Soit on attend 5-7 ans et ce sera un procès avec des citoyens amateurs. Soit on vous propose un jugement dans 3-4 ans, ce sera au tribunal correctionnel avec une qualification d'agression sexuelle et avec des vrais professionnels. Soit, puisque je vois dans les procès-verbaux que votre frère, en fait, manifestement tient à s'excuser, on se réunit dans mon bureau, il présente ses excuses et je prononce un non-lieu et on arrête la procédure comme ça. » Et ça m'avait beaucoup surpris parce que, contexte d'engorgement, on essaie d'évacuer les dossiers avec tous les moyens disponibles. Ça m'avait surpris parce que ça, c'est une pratique assez courante au 19e siècle qui est restituée par Georges Vigarello et notamment aussi par Anne-Claude Ambroise Rendu. Et je ne pensais pas, en fait, assister à ce type de pratique en 2021. Voilà, ces arrangements informels entre accusés, victimes et juges.
1: Oui, et ça peut... Ça a dû, en tout cas, représenter une forme de violence, non, pour cette personne ?
0: Tout à fait, qui a fini par accepter la correctionnalisation parce qu'elle ne se voyait pas d'attendre 5-7 ans pour avoir un procès, mais c'était à contre-cœur. Et voilà, après, c'est un dossier qui m'a été... Enfin, c'est un cas qui m'a été rapporté une seule fois, donc j'ose espérer que c'est un cas relativement atypique.
1: Ok. Et les auteurs dont tu nous as parlé, c'est qui ?
0: C'est des historiens et historiennes qui ont travaillé sur les violences sexuelles. Alors, Georges Vigarello a travaillé sur l'histoire du viol, en fait, a restitué une histoire du viol 19e-20e siècle.
1: Okay.
0: Et donc de ses principes de hiérarchisation. Et Anne-Claude Ambroise Rendu a travaillé plus spécifiquement sur l'inceste et sur la construction du fait divers aussi.
1: Ok, merci, des conseils lecture. Et les sociologues, des fois, est-ce qu'on utilise en fait l'histoire, justement, c'est quoi le rapport des sociologues au temps long, un peu ? Parce que là, on a dit, on observe le monde social et ce qui se passe aujourd'hui. Mais tu as parlé un peu d'archives, mais ce rapport à l'histoire sur le temps plus long, est-ce que toi, tu l'as utilisé ?
0: Oui, alors, en fait, moi, je viens d'une tradition de sociologie qui considère que l'histoire est extrêmement importante et indissociable de la sociologie. C'est-à-dire que c'était même, en fait, un réflexe, quand on commence à travailler sur un objet, d'essayer d'en restituer l'histoire. Et en l'occurrence, moi, la première partie de ma thèse, c'est 2 siècles d'histoire. C'est des archives, et donc j'ai essayé de restituer la genèse de cette pratique de correctionnalisation, etc. Et c'est extrêmement important, parce qu'en fait, on se rend compte que ça permet de mettre à distance plein de préjugés qu'on peut avoir sur cette pratique. Par exemple, spontanément, on peut se dire, bon, la correctionnalisation, c'est une pratique qui vise à gérer les flux dans un contexte d'engorgement, et donc ça a commencé dans les années 80, parce que les tribunaux commencent à ralentir, etc., ce qui est complètement faux. La correctionnalisation, elle commence à la fin du 18e siècle, et on peut retrouver la trace de principes de hiérarchisation entre les vols, les violences, les violences sexuelles, etc. Donc ça permet de prendre du recul et ça permet de montrer aussi que finalement les principes de hiérarchisation, ils changent finalement relativement peu d'un siècle à l'autre.
1: Ok.
0: Ça peut être très déstabilisant d'ailleurs.
1: Ben oui.
0: Enfin, je dis ça, mais en même temps, il y a quand même des crimes qui basculent en délit, qui aussi sont dépénalisés, etc. Il y a aussi des mouvements de fond qui sont importants et qui sont intéressants. Par exemple, la bigamie est un délit à l'heure actuelle, si je ne me trompe pas. Ça n'est plus un crime, en tout cas. L'avortement a été décriminalisé en 1923 et ensuite a été dépénalisé. Voilà, donc il y a des modifications structurelles qui sont intéressantes.
1: Ok. Eh ben, merci beaucoup. On va écouter, on va faire une pause musicale et on va écouter un morceau que tu nous as choisi, que je vais dire avec mon meilleur accent anglais. The Lonesome Death of A.T. Carroll de Bob Dylan.

0: Et on vient d'écouter The Lonesome Death of A.T. Carroll de Bob Dylan, avec toujours mon meilleur accent anglais. 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Vous écoutez l'émission Recherches Indociles, une toute nouvelle émission qui vous emmène dans les coulisses de la recherche pour essayer de comprendre ce que ça veut dire faire de la recherche. Et on est avec Rémi Rouméas, qui est sociologue et qui nous parle de ses recherches sur la correctionnalisation. Rémi, déjà, est-ce que tu peux nous expliquer et nous dire pourquoi tu as choisi ce morceau-là ?
1: Pour des raisons purement esthétiques.
0: Non, je
1: blague. En réalité, dans ce morceau que je trouve très beau, Bob Dylan raconte une histoire qui s'est passée en 1963 aux États-Unis. En fait, c'est l'histoire d'un féminicide qui est commis par un accusé qui appartient à la bonne société, qui appartient aux classes supérieures, un propriétaire terrien, sur une servante. Et en fait, il y a une asymétrie en fait, entre l'accusé et la victime, une asymétrie de classe, de genre et de race, pour le coup. Mm-hmm. Et ce dossier-là fait l'objet d'une requalification. Au départ, on est parti sur une tentative de meurtre. Et finalement, le dossier est requalifié en homicide et coups et blessures, pour la bonne et simple raison que les magistrats avaient estimé que la victime avait une pathologie, notamment d'hypertension artérielle, et que donc, finalement, son décès était plutôt lié aux insultes subies qu'aux violences qu'elle avait subies pour le coup. Et donc, c'est un dossier que je trouve est intéressant. C'est un morceau que je trouve intéressant, et puis qui illustre bien la façon dont les dossiers sont évalués, avec des actes qui sont évalués, mais aussi des accusés et des victimes dans toute leur profondeur sociologique.
0: Et il me vient une question comme ça, comment t'as trouvé ce morceau ? Est-ce que t'as tapé « correctionnalisation son YouTube » ?
1: Non, pas du tout, c'est dans un film de... c'est le film « Inside Llewyn Davis » des frères Cohen. Voilà, et le morceau apparaît dedans, et je l'ai aimé avant de comprendre ce dont il était question.
0: Donc, tout ça, t'as appris l'anglais et tu t'es dit « mais c'est bien sûr, c'est mon sujet de thèse ».
1: Exactement, tout à fait.
0: Et bah, du coup, on va revenir justement à ton sujet de thèse. Tu nous as parlé un petit peu là, en première partie de tri, de correctionnalisation. Mais du coup, en fait, pourquoi est-ce qu'on trie ? Pourquoi est-ce que les magistrats, magistrates trient ?
1: Alors, pour plusieurs raisons. Si vous allez en audience et que vous avez l'opportunité de voir un viol correctionnalisé jugé en tant qu'agression sexuelle au sein d'un tribunal correctionnel, ce que vous allez entendre, si jamais la correctionnalisation est évoquée, vous allez entendre que c'est parce que la justice est engorgée, ou alors, vous allez entendre, c'est avec l'accord de la victime, ou parce que la victime l'a voulu. Donc ça, c'est des raisons génériques qui permettent de donner une forme de légitimité à cette pratique de la correctionnalisation. Maintenant, pourquoi on trie ? Alors, il faut savoir que le tri existait bien avant qu'il y ait des problématiques gestionnaires, donc une crise d'engorgement avec des files d'attente devant la justice criminelle qui sont trop importantes. Aujourd'hui, il faut savoir qu'on attend, quand un dossier est clôturé, on peut attendre 1 an, 2 ans, 3 ans, voire 4, 5 ans avant que le dossier soit jugé. Donc il y a un engorgement. Mais cette pratique, elle existait bien avant parce qu'elle répond à d'autres enjeux. Le premier enjeu, en fait, c'est d'adapter le procès à ce que vaut le dossier, concrètement.
0: C'est-à-dire
1: si tu veux, le code pénal définit des infractions, définit les viols, etc., et fixe une peine. Et en fait, ça, c'est ce qu'on appelle la gravité légale. D'accord. Mais dans la pratique, les professionnels du droit, ils vont regarder les dossiers, ils vont dire, bon, ça, c'est vrai, c'est un crime, mais moi, avec mon regard professionnel, j'en vois tous les jours, c'est relativement peu grave. Cet accusé, je pense qu'on va lui mettre quelque chose comme 2 ans, 3 ans, 4 ans d'incarcération. Donc finalement, ça correspond bien à ce qu'on juge habituellement en correctionnel.
0: Okay.
1: Donc c'est un jugement empirique qui est confronté à la gravité légale, et donc c'est une hiérarchisation
0: des
1: dossiers.
0: C'est quoi un jugement empirique ?
1: Un jugement empirique, c'est simplement vous posez votre regard, votre appréciation personnelle sur un dossier.
0: Okay.
1: Par exemple, vous dites, je vais vous donner un exemple, ce sera plus clair. Vol avec arme, c'est donc 15 ans de réclusion criminelle encourue. Et donc, les professionnels du droit, pour justifier cette pratique, vont dire bah, « Regardez, vous avez un petit gamin qui a 18 ans et qui rentre dans un bureau de tabac avec une arme en plastique et qui vole un Mars. Bah, » ça, c'est un crime, légalement. Personne n'imagine qu'on retient une qualification criminelle. Ça n'est pas vraiment criminel.
0: Mmh.
1: Et pour chaque type de crime, donc, il y a une définition de ce qu'est donc, un dossier, un crime authentique. Donc un vrai braquage, un vrai viol,
0: okay.
1: une vraie tentative de meurtre, etc. Et c'est sur la base de cette définition du crime authentique que les hiérarchisations sont faites. Donc, pourquoi est-ce qu'on hiérarchise finalement ? Parce qu'il y a une problématique gestionnaire. La cour d'assises et la cour criminelle et l'instruction criminelle sont des procédures qui sont considérées comme très luxueuses, très coûteuses, très longues, et donc aussi très solennelles, très médiatisées. Et donc, à partir d'une représentation, on va dire, révérencieuse de ces procédures, on va essayer de définir ce qui est le plus grave. Et on va prioriser ce qui est le plus grave pour ces procédures-là.
0: D'accord, mais moi je me mets à la place d'une victime, par exemple. Entendre ou qu'on me propose une correctionnalisation, ben justement, est-ce que ça ne voudrait pas dire que ce que j'ai vécu, ce n'est pas si grave que ça ? Est-ce que en fait, ça a des effets sur les victimes ?
1: Alors, en réalité, ça ne leur sera jamais dit comme cela.
0: Ok.
1: Enfin, c'est extrêmement rare qu'un professionnel dise à une victime « Bon, ce que vous avez vécu, donc c'est un viol, excusez-moi de rentrer dans les détails, c'est un viol par pénétration avec les doigts ou c'est une fellation, donc on a l'habitude de correctionnaliser. Parce qu'on estime que c'est moins grave, etc. » Jamais c'est présenté comme ça. C'est plutôt... C'est une situation d'engorgement. Vous voyez, la justice correctionnelle, ça permet d'aller plus vite. Donc, est-ce que vous ne seriez pas d'accord pour qu'on change la qualification, mais vous serez jugé de la même façon. Et puis, ce n'est pas une façon de minimiser ce que vous avez vécu, etc. Et donc, dans ces conditions, il y a beaucoup de victimes qui acceptent parce qu'elles n'ont pas forcément envie d'attendre plusieurs années avant d'avoir un procès. Et parce que aussi, il y a une représentation de la cour d'assises et de la cour criminelle qui est parfois un peu menaçante.
0: Okay.
1: Qui peut être décrite comme un rouleau compresseur, et donc pour les victimes, ça peut leur faire en fait peur, tout simplement, et donc elles en finissent par accepter cette correctionnalisation. Donc les critères de gravité, le critère aussi qui est celui d'anticiper la peine, ça, c'est pas quelque chose qui va être évoqué. Ça, c'est un réflexe de magistrat du parquet qui va se dire, bon, bah ça, moi, je vais requérir, donc je vais demander une peine de 4 ou 5, 6 ans, donc pourquoi dépenser autant de temps et mobiliser un procès criminel lourd, coûteux, etc., pour finalement un dossier qu'on a l'habitude de traiter voilà, beaucoup plus rapidement.
0: Ok. Et c'est vrai ça, tu nous as dit donc, que les personnes étaient jugées de la même façon, enfin que en tout cas l'affaire va être jugée de la même manière. Est-ce que c'est le cas ?
1: Tu veux dire selon les territoires, selon les professionnels, selon...
0: Non, plus si l'affaire est correctionnalisée, je ne sais pas si on dit ça, mais est-ce qu'elle va être effectivement jugée
1: Alors,
0: de la même manière ?
1: Le format sera très différent, c'est-à-dire le déroulement de la procédure sera très très différent, parce qu'il y a des enquêtes qui vont être beaucoup plus rapides, beaucoup plus rationnées. Il y aura moins d'actes d'enquête qui vont être menés, notamment sur la personnalité des accusés et des victimes. Et le procès va changer radicalement, parce que là, ça va durer une heure et demie, parfois deux heures, etc. Alors que normalement, ça dure, en cour criminelle ou en cour d'assises, ça va durer deux jours, voire parfois trois jours ou plus, s'il y a plusieurs accusés ou victimes. Des dossiers médiatisés, l'affaire Pellicot, par exemple, ça c'est sur 75 jours, je crois. Donc c'est des dossiers énormes pour la justice, très coûteux, etc. Et donc, le format va changer. Après, en termes de décision, on ne va pas avoir des différences radicales. Ce que je veux dire et insister là-dessus, c'est qu'on va pas, si vous êtes jugé en criminel, vous n'allez pas avoir 10 ans de différence prononcée sur la peine d'incarcération, pardon, que si vous êtes jugé en correctionnel. Donc il peut y avoir des petites différences, de mon point de vue, je n'ai pas été incarcéré, donc c'est facile à dire petite, mais sur l'échelle de pénalité, vous pourrez par exemple prendre une peine de 2 ans correctionnel alors que vous auriez pris 4 ou 5 ou 6 en criminel. Et les dommages à intérêts également peuvent varier. Mais par contre, il y a un réflexe parmi les juges du tribunal correctionnel qui consiste à dire « Eh bien, le dossier a été correctionnalisé, donc on va quand même adapter notre décision pour qu'elle soit à la hauteur du fait que c'était en réalité un crime qui a été correctionnalisé. »
0: Ok, merci. Et est-ce que les victimes... elles sont conscientes de ce phénomène de correctionnalisation dans le sens où est-ce que, par exemple, des associations qui viennent en aide aux victimes, il y a des aides juridiques, des choses comme ça qui sont proposées, est-ce que ces organismes-là, elles en parlent de cette correctionnalisation ?
1: Oui, il y a des organismes qui défendent la correctionnalisation, d'autres qui la critiquent. Il y a des victimes qui n'ont pas du tout accès à des aides juridiques ou à des avis extérieurs. En fait, les situations sont tellement contrastées, c'est difficile d'avoir un discours général. Il y a des victimes qui sont très bien accompagnées par leur conseil, leur avocat ou leur avocate, et qui vont pouvoir prendre leurs décisions en toute connaissance de cause, et qui vont pouvoir prendre la décision. D'autres à qui on va imposer la décision, d'autres qu'on ne va même pas prévenir du fait que le dossier a été transformé en délit, etc. Donc, Donc voilà, je vous donne un exemple. Par exemple, il y a une pratique qui consiste en fait à court-circuiter la vie de la victime en présentant la transformation du crime en délit comme une requalification et pas comme une correctionnalisation. Je vous donne un exemple. Vous avez une tentative de meurtre et le magistrat qui prend la décision d'orienter va dire « Moi, j'analyse ce dossier comme de la violence volontaire. J'estime que je n'ai pas suffisamment d'éléments matériels, donc je n'ai pas suffisamment de preuves, pour être simple, pour qualifier ça de tentative de meurtre. » Alors qu'en réalité, dans d'autres circonstances, il aurait estimé que c'est suffisant comme niveau de preuve pour orienter en criminel. Donc, en fait, en présentant sa décision comme une requalification, ce qui est légal, eh bien, il court-circuite la victime d'une certaine façon, parce qu'il ne lui demande pas « Bon, je vais correctionner votre dossier, qu'est-ce que vous en pensez ?» Parce qu'il faut savoir, je ne l'ai pas dit d'ailleurs, que cette pratique est illégale.
0: Ah oui, c'est bon à savoir maintenant.
1: Illégale, j'aurais dû le dire plus tôt, pardon.
0: C'est pas grave.
1: Illégale parce que, tout simplement, en principe, les magistrats et les avocats sont censés respecter le code pénal à la lettre, de façon stricte. C'est dans les premiers articles du code pénal, l'interprétation stricte des qualifications.
0: Et donc les professionnels de justice ne respectent pas la justice ?
1: Oui, mais en fait, ce qui est intéressant, c'est qu'en 2004, il y a une réforme qui est passée complètement inaperçue, qu'une juriste qui s'appelle Audrey d'Arsonville avait étudié, une réforme en fait qui verrouille cette correctionnalisation. Si la victime était accompagnée d'un avocat et était constituée partie civile, s'il y a eu une instruction, si toutes ces conditions sont réunies, alors les juges n'ont plus le droit de soulever leur incompétence. En fait, ils n'ont plus le droit de s'opposer. Donc c'est une façon de dire, en fait, c'est un peu comme le chat de Schrödinger, pour ceux qui voient ce chat qui a deux existences simultanées. La correctionnalisation, elle est à la fois illégale et à la fois légale. C'est-à-dire qu'elle est illégale dans les principes, et en même temps, elle peut être verrouillée sous certaines conditions. Et donc ça m'avait passionné, parce que finalement, cette partie historique que j'avais faite, l'idée, c'était de comprendre comment une pratique juridiquement incorrecte, illégale, a pu devenir une pratique normale, tolérée, même au point que c'est le fait de respecter la loi à la lettre qui devient une déviance professionnelle. C'est-à-dire que si vous êtes juge d'instruction, Mathy...
0: Je ne serai jamais juge d'instruction.
1: Et que vous commencez à criminaliser... tout ce qui bouge, donc tous les dossiers que vous recevez...
0: Je ne criminaliserai pas tout ce qui bouge.
1: Voilà. Si vous dites, la loi pose que c'est un crime, je criminalise, etc. En toute indépendance, vous avez le droit de le faire. Vous allez potentiellement entacher votre réputation professionnelle.
0: Ok. Ah oui, donc il y a même... ça dessert de suivre le code pénal et de pas...
1: Ouais, dans certaines circonstances, oui. Si vous estimez, par exemple, que tous les viols doivent être jugés comme des viols, vous avez ce qui va être qualifié d'une posture dogmatique.
0: Ça veut dire quoi, dogmatique?
1: Ça veut dire que vous avez une pétition de principe. C'est pas plus simple. Pardon. Dogmatique, c'est-à-dire que, quelles que soient les circonstances, indépendamment de toute autre considération gestionnaire, etc., le viol doit être jugé comme un viol, puisque c'est la loi qui le prévoit. Et donc, si c'est une pénétration avec les doigts, une fellation, un cunnilingus, si la victime a eu telle ou telle attitude, si l'accusé appartient à telle ou telle classe sociale, etc., peu importe, s'il a un casier judiciaire vierge, etc., peu importe, c'est un viol, et c'est la cour d'assises, ou la cour criminelle plutôt, qui hiérarchisera le dossier sur la base de la peine qui est prononcée. Mmh. Mais moi, ça ne me regarde pas, je juge en droit. Oui. Eh bien, cette posture-là, elle peut être stigmatisée, dévaluée, en tout cas professionnellement. Par exemple, je vous donne un exemple concret, il y avait eu un cas assez médiatisé d'un manifestant éborgné par un CRS pendant les manifestations Loi Travail, 2016, si je ne me trompe pas. Et ça, pour le coup, c'était un crime juridiquement, parce que c'était une personne dépositaire de l'autorité publique qui avait utilisé une arme et qui avait éborgné un manifestant. Et ça avait donné donc lieu, parce que éborgné, c'est une infirmité permanente. Et donc, le parquet était un peu mal à l'aise, parce que ce type de dossier, il a l'habitude de le juger en correctionnel et pas en criminel. Et donc, il avait décidé de retenir une qualification de violence aggravée. Et donc, ça avait donc supposé de faire disparaître la mutilation permanente. Donc, comme si l'œil, finalement, allait repousser. Parce que c'est ça qu'il faut faire pour correctionnaliser, je ne l'ai pas dit, mais pour transformer un viol en agression sexuelle, vous devez oublier la circonstance de pénétration.
0: Ok.
1: Pour transformer un vol avec arme en vol, vous devez effacer toutes les mentions de l'arme dans l'ordonnance de renvoi. Donc il faut effacer. Donc par exemple, pour les viols, vous allez parler de contact appuyé ou de rapport sexuel. Donc une notion large qui permet de ne pas parler du mot pénétration, parce que c'est le mot pénétration qui distingue légalement le viol de l'agression sexuelle.
0: Okay.
1: Et pourquoi j'ai parlé de ce dossier, pardon, juste pour terminer, parce qu'en fait, ce juge d'instruction qui a décidé donc avec l'accord de la victime, de criminaliser le dossier, avec plutôt la demande de la victime, parce que c'était un crime juridiquement, eh bien, sur les plateaux de télévision, a été décrit comme un juge politique, parce qu'il respectait la loi. Donc, vous voyez, même le fait de respecter la loi, ça peut conduire des personnes à considérer que vous êtes politisé.
0: Mais là, tout ce que tu nous as décrit là, pendant presque une heure, en fait, la justice n'est pas neutre.
1: Non, mais par contre, une petite nuance à ce propos. Le droit pénal non plus n'est pas neutre. Le droit pénal, c'est un arbitraire culturel. Arbitraire, c'est pas pour dénoncer, hein, c'est juste c'est des prises de position culturelles qui sont le produit de mouvements sociaux. Par exemple, j'ai parlé tout à l'heure de la décriminalisation de certaines infractions comme l'avortement, la bigamie, etc. Il y a des associations aujourd'hui qui militent pour la criminalisation de certains actes, par exemple les homicides routiers aggravés. Des associations qui estiment que ça devrait être un crime. L'écocide. Il y a aussi des juristes qui ont milité pour que ce soit un crime et pas un délit. Bon, pour l'instant, c'est un délit. Donc, c'est des choses qui sont mouvantes. Donc, même le droit, c'est des objets qui intéressent les historiens, les historiennes et les sociologues parce que c'est des objets qui sont socialement construits, pour le dire simplement. Et donc, cette neutralité, non, la correctionnalisation le montre, mais d'autres choses le montreraient. Effectivement, il y a des prises de position, des systèmes de priorité, des choses qui sont urgentes, pas urgentes, des dossiers qui sont considérés comme importants, des dossiers qui le sont moins. C'est un système de priorité.
0: Ok, merci beaucoup. Et si jamais tu devais expliquer pourquoi ta recherche et ta thèse, et le livre qui va bientôt sortir, si tu devais expliquer en fait pourquoi c'est important aujourd'hui de travailler sur ces questions, qu'est-ce que tu nous dirais ?
1: Alors, je pense que c'est important parce qu'il y a beaucoup de préjugés sur la correctionnalisation. Par exemple, sur France Inter, en 2023, il y a le ministre de la Justice, Dupond-Moretti, qui avait pris la parole pour dire « le viol n'est plus correctionnalisé ». Les rapports le disent, etc. Bon, il se trouve que les rapports disaient l'inverse. mais donc, il y a beaucoup de préjugés. Depuis qu'il y a eu en fait, la création de la Cour criminelle départementale, on entend souvent le discours de dire avant, on correctionnalisait les viols, etc. En fait, c'est toujours correctionnalisé. Donc, première chose, politiquement, c'est assez important parce qu'il y a beaucoup de discours erronés sur ce qu'il se passe. Il y a une réforme qui est en train d'être discutée au Parlement, la réforme de la procédure criminelle, qui vise en fait à simplifier, c'est le maître mot, mais en fait, c'est rationaliser, alléger les procédures criminelles. En fait, c'est l'idée du gouvernement actuel, qui est la même idée que depuis les années 80 en réalité, c'est comment rendre plus de décisions sans rendre des décisions moins sévères. Donc, comment rendre des décisions fermes, importantes, tout en dépensant moins d'argent, de dépenses publiques. Donc, l'idée, c'est de rationaliser les procédures pour traiter plus de dossiers en moins de temps. Donc, la correctionnalisation, ça s'inscrit dans ce mouvement. Et donc, de ce point de vue, c'est quelque chose qui est intéressant. Ensuite, étudier cette pratique, ça permet de montrer que les mythes, les représentations mythifiées du viol, le vrai viol dans l'espace public entre des personnes qui ne se connaissent pas, etc., notamment, mais pas que, qui ont été dévoilés par les mouvements féministes et par la recherche dès les années 70, en fait, ils continuent d'irriguer les pratiques judiciaires. Le viol conjugal est considéré, alors que c'est une circonstance aggravante dans le code pénal, c'est plus grave qu'un viol entre inconnus. En fait, dans la pratique, c'est toujours atténuant. Donc en fait, se pencher sur le tri des crimes, ça permet aussi de montrer ce type de choses. Et enfin, je m'arrêterai là-dessus, la correctionnalisation, ça a été beaucoup médiatisé, enfin, ça a été un peu médiatisé, sur les viols, mais pas du tout sur les autres types de criminalité dont j'ai parlé depuis tout à l'heure. Et donc, d'une certaine façon, le fait de les mettre tous à plat, ces pratiques judiciaires de hiérarchisation, ça permet de montrer en fait que le viol n'est pas forcément singulier de ce point de vue-là. Parce qu'il y avait quand même un discours qui consistait à dire la justice a un problème avec le viol, etc. Alors, quand on prend du recul, on
0: la
1: peut dire que c'est le cas.
0: Sûrement un problème.
1: Effectivement,
0: avec le viol.
1: Quand on voit le taux de classement sans suite, etc., et puis la façon dont les dossiers sont évalués, il y a beaucoup de problèmes entre la justice et le viol, pour le dire très simplement. Mais on voit aussi des logiques de hiérarchisation qui sont transversales. Par exemple, l'attitude des victimes, l'évaluation de l'attitude des victimes, le fait qu'il y a des bonnes et des mauvaises victimes qui ont des attitudes plus ou moins dépréciées avant, pendant et après les faits criminels. Et ça, c'est quelque chose qui est commun à toutes les criminalités. Voilà.
0: Merci. Donc, si je résume, faire de la sociologie et faire de la recherche, c'est en quelque sorte prendre du recul pour expliquer On l'a dit au tout début de notre entretien, ça peut servir notamment à informer certaines institutions, si jamais les institutions lisent de la sociologie, bien sûr, et font appel aux sociologues, c'est une autre question. Mais du coup, est-ce que toi, après ta thèse, tu as pu partager tes résultats avec des magistrats, magistrates, avec des avocats, avocates, et qu'est-ce qu'ils en ont pensé ?
1: Alors, oui, ça m'est arrivé en fait à trois reprises de participer à des sessions de formation de magistrats et de magistrates, donc les, soit de la formation continue, soit les magistrats qui sont en formation initiale.
0: Okay.
1: Donc ça, c'est des espaces en fait très intéressants parce que en fait on peut discuter des critères, voilà. Et donc ça, c'est pour moi c'est quelque chose de passionnant, c'est de moi modestement de leur dire bah voilà ce que j'observe sur le terrain et comment vous réagissez par rapport à ces critères-là, comment on pourrait les reconfigurer, etc. pour qu'ils soient peut-être plus cohérent juridiquement, etc. Donc là, on rentre sur l'aspect plus normatif, qui est la discussion sur les critères de hiérarchisation. J'ai eu cette occasion-là, et ensuite, quand on a le temps, les entretiens sont aussi l'occasion de discuter, parce que quand les entretiens se passent bien, en fait, les magistrats et les avocats peuvent dire, bon, bah, voilà, moi, j'estime que tel type de viol est moins grave, etc., mais vous, qu'est-ce que vous en pensez, etc. Et donc, finalement, ça peut être des discussions très intéressantes, où on partage nos conceptions des actes qui sont considérés comme déviants, etc. Mmh. Et voilà, j'ai eu ces opportunités-là, et si tout se passe bien, donc, une fois que mon livre sera publié, je serai amené, en fait, à partager davantage mes recherches et à donc intervenir, je l'espère, auprès de la magistrature et de l'avocature pour discuter de... Et puis des syndicats aussi, tous les syndicats professionnels, pour partager les résultats.
0: Super, bah on attend avec hâte la sortie du livre et la fin de l'écriture. On te souhaite un bon courage pour ça.
1: Merci beaucoup.
0: En tout cas, merci beaucoup Rémi d'avoir été avec nous pour ce tout premier épisode de Recherches Indociles. Merci à vous toutes et tous pour votre écoute. Je suis ravie d'avoir pu vous accompagner dans ce début de soirée pour parler de recherche. 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L'émission a aussi sa page Instagram qui s'appelle Recherches Indociles au pluriel et tout attaché sans espace. J'en profite pour remercier plein de monde, déjà la Clé des Ondes et tout particulièrement Baptiste, Rémi et Xavier pour leur accueil et merci Rémi pour les chips. Un grand merci aussi à toutes les personnes qui me suivent toujours dans tous mes projets. Donc merci à Ricky en studio avec moi aujourd'hui, merci Jojo, Thibaut, Mathis, Hugo, Alexis, Camille et tous les autres. C'est précieux pour moi d'avoir votre soutien. Merci à toute l'équipe de culture qui est derrière moi pour m'accompagner sur la technique aujourd'hui. Au cas où je panique, je n'ai pas paniqué, donc tout s'est bien passé. Et quant à nous, chers auditeuristes, on se retrouve le mois prochain, toujours le troisième jeudi du mois, de 19h à 20h, pour un nouvel épisode de Recherches Indociles. Le 18 juin, c'est Mathis Verland qui viendra nous parler de discrimination raciale chez les sportifs, sportives et les médecins. D'ici là, prenez soin de vous, restez curieux, curieuses et engagées. Je vous laisse avec une musique de Sad Bitch qui m'accompagne beaucoup en ce moment. Elle s'appelle Se consoler de MPL. Bonne écoute, c'était Mathis pour Recherches Indociles sur la Clé des Ondes. À très vite.

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0: Donc en fait, j'ai trois petits. J'ai de la chance. Mais je suis séparée de mon mari. Enfin, mon ex-mari.
1: Enfin, je les élève seule.
0: Donc en fait, quand j'aurai perdu mon emploi, il faut que je retrouve quelque chose très très vite, vous voyez. Parce qu'en fait, j'ai un ou deux loyers de retard. Et voilà. Et comme on est quatre à la maison, avec un SMIC, ça suffira pas. Et il faut plus, voilà, vous voyez.
2: Ma pauvre dame, c'est horrible. Comment vous allez faire pour vous en sortir?
0: Ben, je sais pas, vous allez m'aider à retrouver quelque chose?
2: Non.
0: Ben si,

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12: À la une ce matin, la fièvre et l'embrasement en Nouvelle-Calédonie. Tirs tendus contre des gendarmes, maisons incendiées, les violences continuent. Le couvre-feu est décrété dans l'agglomération de Nouméa.
13: Les circonstances sont telles en Nouvelle-Calédonie qu'il est pertinent de parler d'un climat insurrectionnel dans un archipel qui renoue avec les affrontements armés qui ont jalonné le début des années 80.
12: Les indépendantistes s'opposent à l'élargissement du corps électoral débattu à l'Assemblée nationale.
14: Moi, je vais engager le GIGN sur le secteur de Saint-Louis et s'ils se trouvent en situation de tir appliqué contre eux, eh bien ce sont des réactions de légitime défense. Donc je les mets en garde.
12: Une guerre civile, voilà ce que redoute la maire de Nouméa.
13: Les armes parlent et des milices bouclent les quartiers.
15: Tout est à l'arrêt depuis maintenant 48 heures.
16: La situation ici est toujours très tendue, voire explosive à certains endroits de Nouméa et de son agglomération. Des habitations ont de nouveau été brûlées la nuit dernière. Les commerces continuent d'être pillés et détruits en fin de journée.
13: L'état d'urgence, on l'attend de façon très urgente, déclarait dans la matinée la présidente du MEDEF.
17: L'état d'urgence va nous permettre de déployer des moyens supplémentaires massifs pour le rétablissement de l'ordre.
12: Sur place, l'armée s'est déployée. L'état d'urgence est entré en vigueur depuis plus de 12 heures. 10 personnes ont été assignées à résidence, des leaders mafieux du CCAT. C'est ainsi que définit Gérald Darmanin, ses membres d'un groupe radical indépendantiste. Le réseau social TikTok est interdit sur tout le territoire pour éviter aux émeutiers de communiquer entre eux et stopper la désinformation. Avec l'Azerbaïdjan à la manœuvre, accuse Paris. On voit dans la rue de certains quartiers des patrouilles d'habitants organisées en milices d'autodéfense.
13: La vague de violence n'a donné aucun signe de reflux. L'heure n'est pas grave, elle est très grave.
12: Trois quartiers pauvres de l'agglomération de Nouméa échappent encore au contrôle des forces de l'ordre.
13: 1800 policiers et gendarmes sont déjà sur place. 500 autres arriveront en renfort dans les prochaines 24 heures.
2: Le 13 mai 2024, la Kaneki Nouvelle-Calédonie se soulève avec comme moteur les quartiers populaires de Nouméa, sa capitale. Dans les jours et les semaines qui suivent le 13 mai 2024, d'épaisses fumées noires recouvrent Nouméa. Début juin, on comptabilise près de 200 habitations, 600 véhicules et 900 entreprises et petits commerces partiellement ou totalement incendiés ou vandalisés. Les routes sont hérissées de barrages et jonchées de carcasses de voitures et d'autres objets rendant la circulation périlleuse, voire impossible. Au camp Est, la prison de Nouméa, peuplée à plus de 90% de Kanaks, est unanimement décrite comme l'une des plus insalubres et surpeuplées de la République. Les détenus se solidarisent avec le mouvement.
18: Deux tentatives de mutinerie se succèdent coup sur coup, les 13 et 14 mai, entraînant l'intervention du RAID et la destruction par le feu d'un tiers des cellules. Traversée par la seule route reliant le sud de l'agglomération à la capitale, la tribu Kanak de Saint-Louis, habituel point chaud de la commune du Mont d'Or, s'est également soulevée par la multiplication des caillassages de véhicules et des carjackings. Bâtiments officiels, postes de police ou de gendarmerie, écoles, médiathèques, centres de soins et locaux associatifs ont aussi été durement touchés.
19: 14 personnes sont mortes, dont un gendarme, un caldoche et 12 canaques. Militaires, gendarmes et policiers supplémentaires affluent en masse avec des véhicules blindés, portant l'effectif total des forces de l'ordre à plus de 6000 personnes. Les habitants des beaux quartiers érigent des barricades afin de protéger leurs biens et repeignent leurs rues aux couleurs du drapeau français. Ces milices armées se nomment « voisins vigilants ». A priori soumises comme les autres au couvre-feu et à l'état d'urgence instauré dès le lendemain des premières émeutes, elles montent en réalité la garde toute la nuit et collaborent avec les forces de l'ordre.
1: La répression a été forte et...
18: Christian Tain.
1: On voit le pont aérien qui a été fait assez rapidement pour pouvoir transporter le maximum de matériel, des centaures, des Weberger, des camions, plus les forces de l'ordre. Énormément de moyens qui ont été envoyés par le gouvernement pour tenter de mater la lutte de nos populations sur le terrain par rapport à l'histoire du dégel.
11: Moi, j'étais sur Païta. J'étais enterré le Lionel Païta, qui a un frère. J'étais l'enterré, j'étais avec des cousins.
18: Guillaume Vama.
11: On a fait la veillée, tout ça et tout. Après, on a, en déposant des cousins sur les quartiers sous Loumer, j'ai été interpellé par le GIGN. J'ai fait pointer par la pharmacie, un revolver. Je me suis fait descendre cagoulé. En fait, on ne savait plus si c'était vraiment des gendarmes ou si c'était des civils. Il y a beaucoup de civils qui prenaient les armes. Et c'est-à-dire qu'en face, il y avait des gens qui traînaient en camionnette avec des fusils de chasse. Quand on est venu me chercher, je pensais vraiment que c'était la milice. On est allé chez moi, voilà, chez ma mère. On a perquisitionné chez moi. Le mec, il m'a défoncé la porte. Je dis, écoute, il y a la clé qui est là. Donc, tu vois, on va pas faire ça. Là, c'est ma mère et j'ai pas envie qu'elle voit ça et tout ça.
1: Toute cette jeunesse des quartiers sud, hein, parce qu'il y a eu au Mondora, à Nouméa, à Païta, à Dembéa, les quatre communes de l'agglomération, là, comme un seul homme, les jeunes se sont levés et puis disent, stop, arrêtons de piétiner notre mémoire, arrêtons de piétiner la dignité de notre peuple.
2: Miliciens, Kanak, Nouvelle-Calédonie, Kanaki, Nouméa, Mondor, Païta, comme des mots et des lieux qui ont fait surface dans le flux de l'actualité française en mai et juin 2024, il y a donc 2 ans, à la faveur d'une révolte dont l'ampleur n'a sans doute jusqu'alors pas eu d'égal sur cet espace ultramarin de l'océan Pacifique. Mais peut-être n'est-il pas inutile de rembobiner ce soir et faire un peu l'histoire de cette île, revenir aux origines du peuplement.
18: Située dans le Pacifique Sud-Ouest, à 1500 km des côtes australiennes, l'île que l'on nomme aujourd'hui Grande Terre s'étend sur environ 400 km de long pour 50 km de large. Sur cette bande de terre cerclée d'un lagon bleu et d'une grande barrière de récifs coralliens, une chaîne montagneuse fait office de colonne vertébrale, dégageant ça et là des plaines fertiles. De nombreuses petites îles entourent la Grande Terre, notamment les trois plus grandes appelées les îles Loyauté, Ouvéa, Lifou et Marée.
19: Les ancêtres des actuels Kanaks ont été les premiers à découvrir l'île et à s'y installer il y a 3000 ans. Venus en pirogue depuis d'autres archipels océaniens situés plus au nord, apportant avec eux fruits et plantes qu'ils cultivèrent ici. Chants, poésie, dessins, mythes et légendes circulèrent oralement de génération en génération. Mais loin d'être immuables, les sociétés qui vivent ici se modifient à plusieurs reprises en profondeur. Repli des cultures sur brûlis et du nomadisme, conflits, développement d'immenses cultures en terrasses sur les pentes. Au fil du temps émerge ainsi dans l'archipel un système social extrêmement sophistiqué, adossé à une intense pratique horticole où individus, familles, lignages, clans et chefferies sont pris dans des relations multiples et changeantes de réciprocité et de hiérarchie, d'alliance et de rivalité, de complémentarité et de compétition, de diplomatie et de violence. À ce système social correspond un ensemble complexe de pratiques et de représentations, de rituels et de mythes, de systèmes de croyances et de cosmogonies spécifiques.
2: Avant l'arrivée de James Cook en 1774, premier Européen à mettre le pied sur cet archipel, le monde Kanak est ainsi un monde prospère, dynamique et inscrit dans un maillage complexe d'échanges océaniens lointains. Un monde également violent, machiste et dominé par les hommes et les clans les plus puissants. Un monde plein, peuplé sans doute de 200 à 300 000 personnes, c'est-à-dire peut-être autant qu'aujourd'hui.
19: C'est l'explorateur James Cook qui la nomme Nouvelle-Calédonie et ses habitants Kanak lorsqu'il y débarque en 1774. La France prend officiellement possession du territoire le 24 septembre 1853, jour déclaré férié et proclamé fête nationale sur le territoire colonisé et ce jusqu'aujourd'hui. Cette annexion traduit la volonté de l'État français de s'approprier une terre lointaine afin d'y créer un bagne, comme les Britanniques l'ont fait avec l'Australie. Débarrasser la France des indésirables, criminels et autres classes dangereuses. C'est notamment le cas d'une partie des communards envoyés en terre Kanak en 1871. Après avoir expié leurs fautes au bagne, les plus méritants des déportés doivent pouvoir accéder à des lopins de terre où ils sont sommés de se réinventer comme colons agricoles. En réalité, seuls 800 individus parmi les 30 000 déportés entre 1864 et 1897 feront souche en Nouvelle-Calédonie.
18: Pour autant, Les colons libres s'y installent dès le début de la colonisation et leur nombre va grandissant au début du XXe siècle. La société calédonienne se structure ainsi autour de ces blancs libres, colons, qu'on appelle localement les caldoches. Les domestiques, ouvriers agricoles, employés des travaux et de l'industrie minière naissante sont pour beaucoup des immigrés venant d'Asie ou d'autres îles océaniennes. Les Kanaks, population autochtone, peuple premier, forment le troisième groupe qui, jusque dans les années 60, reste numériquement le plus important malgré l'immense saignée que subit sa population, soumise au travail forcé et à une situation qui, sous bien des aspects, équivaut à l'esclavage.
2: Le choc viral lié à l'arrivée des maladies portées par les populations étrangères et auxquelles les Kanaks n'ont jamais été confrontés explique le rapide recul de la population au cours du 19e et du début du 20e siècle. Grippe, oreillon, rougeole, syphilis, tuberculose, peste et lèpre provoquent des ravages inouïs dans le peuple premier. En 1936, il n'y a plus que 53 000 habitants en Nouvelle-Calédonie, dont 29 000 Kanaks, soit un effondrement démographique de 90% de sa population en un siècle et demi. Depuis donc que les Européens ont mis les pieds sur l'île. En 1931 est organisée à Paris l'exposition coloniale pour vanter les bienfaits de la colonisation et par là même vanter la supériorité de la métropole. C'est dans ce cadre-là qu'est enregistré ce morceau musical que vous entendez maintenant. Sans doute le premier morceau kanak à être capturé par un appareil. On exhibe dans les eaux du jardin d'acclimatation de Boulogne, à côté des animaux sauvages, les peuples des terres colonisées. Ils avaient signé un contrat pour venir présenter en Europe leurs coutumes, mais rien de tel n'eut lieu.
18: Pour la centaine de Kanaks exposés, le calvaire dura des mois. Ils étaient exposés à côté des crocodiles avec une pancarte indiquant « polygame et cannibale ». Ils étaient pieds nus, à moitié dévêtus, n'avaient pas le droit de parler alors que la plupart s'exprimaient très bien en français. Ils devaient alors mettre en scène leur prétendu cannibalisme, pousser des cris et des râles comme des bêtes, afin que l'image du mélanésien corresponde spectaculairement à la vision raciste que l'Occident avait produite.
19: Des années 1870 au début du XXe siècle, l'État français organise progressivement le méticuleux vol des terres Kanak depuis la forteresse de Nouméa, seule ville de l'île située au sud de la Grande Terre. La méthode est bien huilée, intrusion de colons sur des terres Kanak, réponse hostile des concernés, puis canonnade de l'armée française, dévastation des villages et des cultures, massacre, exécution et déportation des chefs. En 1878, la révolte Kanak, qui répond de ces exactions, provoque la mort de 200 Européens. Plus d'un millier de Kanaks sont alors massacrés et les survivants sont déportés aux quatre coins de la colonie, permettant l'accélération de la mainmise foncière de l'État.

0: Sur Grande Terre, les réserves indigènes où sont parqués les Kanaks ne représentent plus que 8% des terres en 1900. Ce chant, Veli Kankuk, illustre cette situation et raconte les terres arrachées aux Kanaks par les colons. On appelle cette forme de chant Ae Ae. Il accompagne les danses en rond dans la Grande Terre. Seule danse accompagnée par des chants qui nous restent aujourd'hui, après 150 ans d'interdiction. Le rythme est marqué par des bambous frappés au sol.
1: Des réserves, les Kanaks ne peuvent plus sortir. Dans ces réserves, l'administration coloniale invente des cadres dans lesquels elle fait entrer la population. Apparaissent ainsi les tribus à la tête desquelles se trouvent des petits chefs que les colons nomment et soutiennent pour dominer la masse. Évidemment, comme à tous les indigènes de l'empire colonial, on ne leur reconnaît pas le statut de citoyen. Ségrégés et soumis, les Kanaks ne doivent gêner en rien le projet colonial d'une petite France australe en Nouvelle-Calédonie. Ils doivent sortir du tableau ou n'y apparaître qu'incidemment, en tant que main-d'œuvre asservie.
2: Rien n'est fait pour enrayer la saignée démographique du peuple premier. Au contraire, elle valide l'hypothèse de l'extinction naturelle d'une race primitive confrontée à une race conquérante, celle des Français. Une autre hypothèse, non moins raciste, dit que les Kanaks ne sont pas les premiers autochtones. Ils auraient remplacé une population qui les précédait, civilisée et blanche évidemment, et dont les colons français seraient les dignes successeurs. Dans les deux cas, ces hypothèses racistes portent l'extinction du peuple kanak et façonnent aujourd'hui encore la structure mentale de l'administration coloniale de l'archipel.
0: Après la Seconde Guerre mondiale et jusqu'à aujourd'hui, ce rapport numérique entre le nombre d'habitants kanak et le reste de la population apparaît comme un enjeu important pour l'État français, comme pour les mouvements autonomistes puis indépendantistes naissants, qui vivent dans la peur de la disparition, ou tout du moins, dans cette deuxième partie du XXe siècle, de l'invisibilisation. Car on l'a compris, la France fait de la Nouvelle-Calédonie une colonie de peuplement dans une logique qui, à bien des égards, fait penser à la situation algérienne. Il s'agit de blanchir le pays. Pierre Messmer, Premier ministre de Pompidou en 1972, ne s'en cache pas.
1: Dans une directive, il affirme que planter des Blancs en Nouvelle-Calédonie est le seul moyen pour la France de garder la Nouvelle-Calédonie française. Et c'est en profitant justement du boom du nickel à la fin des années 60 que le gouvernement français arrive à ses fins.
3: À 20 000 km de Paris, sur la côte est de la Nouvelle-Calédonie, voici la baie de Thio. Nous sommes au pied de la plus importante mine de nickel du monde. Les ressources de ce plateau de Thio, à 400 mètres au-dessus du niveau de la mer, ont été découvertes en 1863. Exploitées par la Société française Le Nickel depuis 1881, ces mines représentent aujourd'hui encore la principale richesse de la Nouvelle-Calédonie.

0: Depuis la fin du 19e siècle, les mines de nickel sont la première ressource d'exportation de l'île. À la fin des années 60, l'essor international de l'aéronautique et de l'armement alimente une hausse exponentielle de la demande mondiale de nickel. Or, à cette époque, la Grande Terre détient un quart des réserves mondiales. Entre 1968 et 1972, on assiste ainsi dans l'île à une explosion de la production minière et à une embellie économique des autres secteurs qui en profitent. Le nombre d'emplois salariés explose, tout comme le nombre de fonctionnaires aux revenus très attractifs. Les infrastructures de l'île sont modernisées et la ville de Nouméa croît rapidement, qui de petite bourgade coloniale assoupie devient une ville moderne, aux standards métropolitains et aux faux airs de Côte d'Azur.
1: Plus de 40 000 citoyens français s'installent sur l'île dans les années 70. Pour la première fois, les Kanaks deviennent minoritaires sur leurs propres terres, ce qui va avoir une grande importance dans les années de mobilisation qui vont suivre. Ce boom économique a également des incidences sur le peuplement kanak. Des jeunes partent des tribus, la brousse comme ils l'appellent, pour s'employer dans les mines et vivre en ville.
2: Ils participent donc eux aussi à faire grossir les quartiers périphériques de la ville de Nouméa où ils s'installent. D'ici, ils peuvent observer l'enrichissement des Blancs, ces caldoches installées de longue date et ses oreilles. Les métropolitains fraîchement arrivés de France et attirés par la fièvre du nickel. Eux, les Kanaks, ne récoltent que les miettes et deviennent au mieux leurs employés ou leurs domestiques. Et croissance économique ou pas, le racisme continue de structurer la société Kanak.
3: Le rapport colonial, il est bien, bien fort. Hein. Il est bien, bien fort. Quand je dis bien fort, ça veut dire du racisme ordinaire, quoi. De servir les Européens avant les femmes Kanak lorsqu'elles vont au magasin. Ou de lorsque on embarque, on prend des gens sur la route, les Kanaks ils montent forcément dans la benne. Très peu de Kanaks vont manger chez leurs amis européens.
4: Dans la réalité de tous les jours, nous on a pour aller à la mer, on n'avait même pas le droit de traverser les barrières. Il fallait faire ça en cachette. Tu n'avais pas le droit de traverser la propriété du blanc qui est là. Parce que des fois, tu te fais tirer dessus. Moi, je rappelle, j'étais à Thiou à l'époque, à la rentrée du Thiou, quand on descendait se baigner dans les rivières en bas où il y a le bétail et tout ça. On se faisait agresser. Parfois, on attendait des coups de fusil qu'il fallait sortir de là. Quoi. Donc voilà. Ça devait arriver. Quoi. Ça devait arriver. Tôt ou tard, ça serait arrivé. Ça serait arrivé, on aurait eu un moment où les choses auraient éclaté.
0: En 1946, le code de l'indigénat qui soumettait les Kanaks au travail forcé est aboli. L'entrée progressive dans la citoyenneté française amène les élites Kanaks à construire des appareils politiques où leurs voix peuvent porter. D'abord très encadrés par les missionnaires qui prendront soin de tuer dans l'œuf les mobilisations marxistes et communistes de l'après-guerre, l'émancipation politique des Kanaks passe dans les années 50 par la création de l'UC, l'Union Calédonienne, qui se positionne sur des bases autonomistes et cherche à marier ensemble les intérêts Kanaks et ceux des Caldoches déclassés, ces descendants des premiers colons, quitte à minimiser l'importance du colonialisme et le racisme à l'œuvre dans l'archipel. Deux couleurs pour un seul peuple et le mot d'ordre de l'UC qui domine la vie politique locale jusqu'au début des années 70.
1: Au début des années 70, une nouvelle génération de militants kanaks, influencée par les événements de mai 68 et par les mouvements marxistes de l'époque, se jette dans les combats politiques en posant un regard neuf sur leur pays. Dénonçant le racisme ambiant et l'héritage colonial, il lance un mouvement contestataire, protéiforme, qu'on appellera le réveil kanak. L'État colonial et les colons sont désignés comme ceux qui oppressent le peuple colonisé, plutôt que de parler de population autochtone ou de population mélanésienne, comme il est d'usage à l'époque, ils construisent et diffusent une nouvelle catégorie, celle de peuple kanak, renversant ainsi le stigmate colonial, faisant de l'insulte kanak une fierté culturelle et politique.
2: Des nouveaux groupes politiques naissent de cette reconsidération de la lutte du peuple premier. Foulard Rouge et groupe 1878, en souvenir de la grande révolte de 1978 appelée Guerre d'Ataï, du nom d'un de ses leaders. Foulard Rouge et groupe 1878 croisent lutte des classes et anticolonialisme. Les militants engagent sur Grande Terre des actions de terrain et notamment de nombreuses réoccupations de terres issues des spoliations de l'État et des colons. De l'union de ces mouvements radicaux naît le parti Palika en 1976, ainsi que des rassemblements culturels nombreux autour de l'identité kanak. L'heure n'est plus à l'autonomie, mais clairement à l'indépendance que le peuple kanak se doit d'arracher à la France. L'UC, l'Union calédonienne, prend elle aussi le virage portant à sa tête ces jeunes indépendantistes. Jean-Marie Djibaou, Yewene Yewene, Éloi Machoro et Pierre Declercq. En 1979, le Front indépendantiste rassemble la myriade de partis nés dans les années 70 autour de ce même mot d'ordre, l'indépendance coûte que coûte.

0: à cette structuration du camp indépendantiste dont Jean-Marie Djibaou s'impose peu à peu comme la figure de proue, les loyalistes caldoches répliquent en créant leur propre parti, le Rassemblement pour la Calédonie dans la République, RPCR, fondé par Jacques Lafleur, grand propriétaire minier, en 1977. Ainsi sont posées les bases d'une lutte qui depuis lors oppose sur l'île les loyalistes pro-français et les indépendantistes kanak.
1: Mobiliser les kanaks sur la Grande Terre pour récupérer toutes les terres qui ont été volées par les colons pendant la colonisation. Voilà, c'était notre première revendication, en plus de celle de réclamer l'identité de la reconnaissance de notre identité, comme le faisait déjà Foulard Rouge. C'est à ce moment-là qu'on a commencé à parler d'indépendance, à la suite de différentes actions qu'on a menées où on a subi de la répression policière et à la suite de l'emprisonnement d'une dizaine de nos militants au CAENS en janvier 1975. On a décidé à ce moment-là que, voilà, à partir de maintenant, on va mener le combat pour l'indépendance.
2: Le départ, c'est la déception des Kanaks. C'est parce que 1980, c'est quand même une année d'élection de Mitterrand.
3: Vous regardez sur le passé de Mitterrand, quelle est la position de Mitterrand en Algérie?

0: premier occupant n'est pas reconnu. On l'a toujours demandé, on ne l'a jamais reconnu. Et le problème pour nous, l'indépendance, elle va permettre la survie du peuple kanak. Non pas uniquement en tant qu'ethnie, mais aussi en tant que culture. Parce que la civilisation, elle a toujours voulu que les kanaks s'intègrent dans la civilisation occidentale. Nous, nous ne voulons pas être un petit pois dans une soupe aux légumes. On veut garder notre spécificité. Et c'est pour ça que nous voulons l'indépendance kanak.
1: Est-ce que vous estimez que cette indépendance est automatiquement liée à la violence?
0: Elle n'est pas liée à la violence, mais on sait que la discussion qu'on a toujours demandé, que les Kanaks ont toujours demandé, n'a jamais pu se faire. Il n'y a plus, on dit qu'il n'y a plus que de cette façon qu'on va pouvoir arriver à l'indépendance.
2: En mai 1981, l'élection de Mitterrand à la présidence de la République exacerbe les tensions car elle semble augurer d'une indépendance imminente. Or, en réalité, l'indépendance n'adviendra pas. Avec le mouvement de réoccupation des terres, les conflits avec les gendarmes, systématiquement appelés par les colons, sont violents et conduisent à de nombreuses arrestations et morts. Le 7 janvier 1980, un Kanak de 21 ans est tué par un policier ivre. Certaines têtes du mouvement commence à tomber, tel que Pierre Declercq, un prof métropolitain soutien de la cause, tué chez lui, au Mont d'Or, en septembre 1981. Les clans kanaks montent au créneau, manifestent et organisent les premiers blocages d'ampleur sur l'île.
3: Comme un début d'insurrection, quoi. Enfin, voilà, c'est en réaction. Ils vont désarmer les colons.
4: Barrage Ambrose, bon, à Saint-Louis. À Canala, puis à tous différents endroits. Débrayage dans les entreprises, hein, meeting contre la violence à la SLN, débrayage à l'appel d'un autre syndicat, à l'Orstom, annulation de la foire de Bourail.
5: Le premier barrage est là aussi, c'est le premier recette. Pour la mort à... La mort à qui? La mort à Declercq. Mais on a fait le barrage là-bas, c'est depuis Yengen, c'est... Comme les gendarmes ont enlevé les barrages jusqu'à Wailou. Ils n'ont pas pu monter là au col des Roussettes parce que le maire de Wailou leur a dit qu'il ne faut pas. On aime bien organisé, c'est bien armé, c'est bien.
6: La décennie des années 80, à la fois tragique, 73 personnes meurent sur cet archipel qui compte alors à peine 150 000 habitants, est aussi remarquable par le mouvement de lutte lancé par les Kanaks. Barrages routiers, occupations foncières, manifestations et émeutes, arrestations et incarcérations, destruction et incendies, échanges de tirs et attentats à l'explosif, séquestration et prise d'otages, assassinats et tentatives d'assassinat. Embuscades et opérations militaires vont rythmer la décennie. C'est notamment entre 84 et 88 que les violences entre l'État, les indépendantistes et les loyalistes s'intensifient.
7: Le problème pour nous, c'est qu'il y a une situation coloniale à l'heure actuelle, une situation coloniale qui profite à une certaine partie de la population, à la bourgeoisie. Et cette bourgeoisie a fait en sorte, par les partis politiques, par leur fric, a fait en sorte qu'il y ait une barrière entre les Kanaks et les non-Kanaks. Si bien que la situation des Kanaks n'a jamais évolué, et à l'heure actuelle, si nous sommes sur le terrain, c'est pour justement faire en sorte que cette situation change.
2: C'est dans ce contexte électrique que sont menées en parallèle les discussions sur les accords Lemoine de 1983 du nom du secrétaire d'État au Dom-Tom dans le gouvernement socialiste de Pierre Mauroy, promettant initialement l'autonomisation progressive de Kanaki et l'autodétermination du peuple kanak. Ils s'avèrent être très décevants dans leur mise en œuvre malgré les concessions consenties par les indépendantistes kanak. En 1984 déjà, comme en 2024, la question du corps électoral est au centre des discussions. Les Kanaks mettent en avant le processus volontaire du peuplement français de l'île, destiné à rendre leur peuple minoritaire. Ainsi, s'ils consentent à ce que les Caldoches nés sur l'île puissent eux aussi voter sur le référendum d'autodétermination censé préparer l'indépendance, si le oui l'emporte, ils refusent que les Français fraîchement arrivés, les oreilles, se prononcent sur cette question.
8: Mais la loi concoctée par Lemoine s'avère n'offrir que trop peu de garanties aux Kanaks, notamment sur la question du gel du corps électoral. Les indépendantistes forment alors, le 24 septembre 1984, un front

0: unis rassemblant partis, syndicats, associations qui luttent ensemble pour l'indépendance. Le FLNKS pour Front de Libération Kanak Socialiste.
1: Dès son jour de naissance le 24 septembre 1984, le FLNKS appelle au boycott actif des élections provinciales qui doivent se tenir le 18 novembre 1984. Le jour des élections, la situation devient insurrectionnelle.
2: Nous sommes décidés à boycotter ces élections et de faire en sorte que ces élections n'aient pas lieu pour qu'on n'ait pas, le 19 novembre, une assemblée territoriale.
3: À écouter certains de vos militants, on peut s'attendre à des violences. On parle de bombes, on parle de morts. Je dois dire que vous avez créé un climat de violence.
4: Éloi Machaud.
2: Peut-être. Le problème pour nous ne se situe pas là. Nous sommes déterminés à réussir notre action de boycott actif des élections. S'il y a violence, ça sera une réaction à notre détermination.
3: Ce n'est pas vous qui frapperez les premiers ?
2: Nous ne sommes pas pour la violence. Notre objectif, c'est de faire en sorte qu'il n'y ait pas d'assemblée territoriale le 19 novembre et qu'ensuite, on ne parle plus du statut le moine.
5: On sait qu'il va y avoir des interventions sur le que l'on pour pas que le scrutin puisse avoir lieu.
6: Et puis on rentre. On détruit Lyon là, on brûle Lyon, mais je savais pas que c'est Éloi qui allait taper dessus. La parole là aussi, voilà. Il faut qu'il n'y a pas de résultat. Voilà. Ça veut dire qu'il faut brûler Lyon. On arrive, on bloque tous les issues là, il n'y a plus personne qui peut sortir. Et Éloi, ça va avec la. Ça rage là, ils font le machin en deux là, tout tombe par terre et puis on met le feu. On brûle jusqu'à temps que lui avec son tamioc, on dit tamioc, quoi, il remue bien pour que ça brûle bien. Et puis c'est Léopold qui prend la parole pour expliquer le geste à ceux qui gardaient le bureau de vote. Voilà. On n'est pas contre vous, on est contre l'État français.
7: C'est la période des grandes manifs à Nouméa. Donc nous, tous les mercredis, on se retrouvait dans le. On allait à la place des Coutiers où il y avait les grandes manifs. Le samedi, on allait assister aux manifestations qu'il y avait et aux meetings que le point à l'époque avait mis en place. Il y a la fameuse manif qu'on voit là où les gens se. Manif pacifique, on se fait charger. Là. Il y avait ça. Il y avait d'autres choses à l'époque qui sont passées. C'est la fameuse intervention des gens de la droite là, ils sont rentrés à l'Assemblée, qu'ils ont tout cassé et tout ça là. C'était assez violent. Hein. Il y a aussi des affrontements avec les gardes mobiles.
8: C'est l'époque où, avec le gouvernement Tshibaou, les blancs de la foi, la Brigny, ils avaient mis la planète des singes, ils avaient mis le gouvernement Tshibaou, et puis ils avaient mis planète des singes, en 82.
7: Ça, c'était une période assez violente, tout en sachant que ben on attendait toujours que la manif se passe. Et on était sûr de se faire charger après par les mobiles au CRS à l'époque. Quoi. À l'époque, dans les années 80, Nouméa, c'est la ville blanche. Hein. Et petit à petit, nous, en allant là-bas, en grand nombre, on noircissait un peu la ville. Quoi. Donc voilà. Quoi. Et quelque part, c'est vrai, les gens se réapproprient ce bout de pays. Quoi.
0: Les barrages dressés pour empêcher la tenue du scrutin restent en place plusieurs semaines. Symbole de la colonisation de peuplement et la minorisation démographique et électorale des autochtones, la photo d'Éloi Machoro, secrétaire général de l'UC, détruisant l'urne du bureau de vote de Canala à la hache, fait la une des journaux nationaux. Sous sa houlette, les militants locaux du FLNKS assiègent le village minier de Thio sur la côte est, y compris la gendarmerie, et en expulse les habitants européens et wallisiens. Pour les Kanaks, l'indépendance semble alors à portée de main. Le 25 novembre 1984, le gouvernement provisoire de Kanaky est constitué. Jean-Marie Tshibaou, président de ce gouvernement provisoire Kanak, lève le drapeau Kanak, le 1er décembre 1984.
4: Aujourd'hui, nous relevons le défi et nous levons ce drapeau. Le vert, symbole de Kanaky, le vert du pays Kanaky. Le rouge, symbole de la lutte du peuple Kanak, symbole de notre unité, unité du FLNKS, et projet d'unité avec tous ceux qui accepteront la République de Kanaky avec sa constitution. Le bleu de la souveraineté, le soleil est aujourd'hui au rendez-vous, rendez-vous de l'histoire du peuple Kanak. Merci au soleil, merci à nos ancêtres. En tant que président du gouvernement provisoire, je salue l'emblème national de Kanaky et je déclare constituer le gouvernement provisoire de la République de Kanaky. Que Kanaky vive !
1: Si l'Alias s'empare des indépendantistes Kanak, la réaction des loyalistes, principalement Caldoche, ne se fait pas attendre. Les affrontements virent au carnage.
9: La vengeance des Caldoches en Nouvelle-Calédonie, le climat de peur instauré par les Kanaks indépendantistes a poussé des Européens à non seulement prendre les armes, mais à s'en servir. Ils ont tendu une embuscade à des Mélanésiens dans la vallée de Yeyeng, sur la côte est du territoire d'outre-mer. Bilan 9 morts et 5 blessés, tous tués par balles et par chevrotines. Parmi les victimes, trois frères de Jean-Marie Tjibaou, le leader des indépendantistes.
10: Ceux qui étaient blessés ont été, comme on dit, liquidés. C'est véritablement un assassinat. Un assassinat, que des assassinats.
11: Si on ne prend pas des mesures maintenant, si on ne se défend pas tout de suite contre les rebelles Kanaks, ils vont nous tuer un par un. Il faut qu'on les détruise, nous, puisque Pisani n'est pas capable de le faire. Alors à nous de le faire. Il faut tuer pas tous les Kanaks, les rebelles, je parle. Les rebelles Kanaks, ils ne sont pas nombreux dans le territoire.
12: Le 11 janvier, un jeune Caldoche est à son tour assassiné, provoquant une nuit d'émeute à Nouméa. Le Haut Commissariat de la République est assiégé par les loyalistes. Éloi Matchoro, président du FLNKS, le Front indépendantiste Kanak et socialiste, et son compagnon, Marcel Nonaro, sont abattus par le GIGN. Nouvelle décapitation du FLNKS qui en comptera plusieurs autres dans les années suivantes.
13: Prise en Nouvelle-Calédonie, Laurent Fabius annonce l'envoi de renforts pour assurer l'ordre. État d'urgence et couvre-feu dans l'île après la mort d'un leader indépendantiste, Éloi Matchoro. Mesdames, Messieurs, bonsoir. Les propositions d'Edgar Pisani sont et demeurent raisonnables. C'est en ces termes que le Premier ministre a réaffirmé cet après-midi son soutien aux délégués du gouvernement en Nouvelle-Calédonie. Après la mort d'un des leaders indépendantistes et la mise en vigueur de l'état d'urgence, Laurent Fabius a également décidé de renforcer les forces de l'ordre dans l'île.
14: Des événements graves viennent de se produire. La tâche du gouvernement, qui a montré qu'il entend pratiquer le dialogue, est de veiller au rétablissement de l'ordre public. C'est pourquoi, après m'avoir consulté, le délégué du gouvernement a proclamé en Nouvelle-Calédonie l'état d'urgence. La tâche de la population de Nouvelle-Calédonie est de comprendre qu'on ne gagne rien au cycle infernal de la violence. J'ai examiné cet après-midi même avec le ministre de l'Intérieur et le ministre de la Défense nationale la situation. J'ai décidé d'envoyer immédiatement en Nouvelle-Calédonie 1 000 000 d'hommes en renfort pour la protection de l'ordre public.
0: Maniant avec maestria le bâton et la carotte, le gouvernement Fabius pilote avec Pisani une sortie de crise politique que le FLNKS accepte. Un référendum sur l'autodétermination doit être voté en 1987. Et en attendant, l'archipel est découpé en 4 régions aux compétences étendues. Ce découpage est favorable aux indépendantistes car 3 de ces régions sont très majoritairement peuplées des Kanaks. les Blancs se concentrant hier comme aujourd'hui dans leur grande majorité à Nouméa, c'est-à-dire dans la province sud.
1: Mais les élections législatives de 1986, gagnées par la droite, changent la donne. Jacques Chirac devient Premier ministre, imposant à Mitterrand la première cohabitation de la Ve République. Proche des loyalistes, la droite, au pouvoir, confie à Bernard Ponce la rédaction d'un nouveau statut pour l'archipel. Les régions se trouvent vidées de leurs compétences. Les militants indépendantistes sont harcelés par les forces de l'ordre et le référendum de 87 devant permettre l'accès à l'indépendance et organiser selon de nouvelles règles afin de redéfinir le corps électoral. La quasi-totalité des habitants de l'île, y compris les oreilles fraîchement arrivées, pourra voter, ce qui suscite la colère des indépendantistes kanaks, désormais démographiquement minoritaires sur leurs propres terres. Pour eux, ce ne sont pas assez néo-calédoniens de se prononcer sur la question de l'indépendance. Ils demandent donc au peuple kanak de boycotter le scrutin du 13 septembre 1987.
13: Journée de rassemblement du FLNKS à 9 jours du référendum. Dès le matin, Jean-Marie Djibaou avait donné le ton au cours d'une conférence de presse.
15: Il ne faut pas oublier que les kanaks sont là, ils seront toujours là et ils vous emmerderont jusqu'à l'indépendance. Que vous soyez content ou pas content, mais pacifiquement, pacifiquement, pacifiquement, nous serons là. Et il n'y aura pas de solution pour ce pays tant que la revendication kanak n'est pas prise en compte. Le 13 septembre, au soir, certains vont sabler le champagne. Le lendemain, nous serons là pour dire merde. Et pour dire que nous sommes là et que nous serons toujours là, et chaque kanak naissant naîtra encore avec le droit à l'indépendance. Et ce droit-là, aucun référendum de Ponce ou d'autres ministres ne remettra en cause.
12: Le non à l'indépendance l'emporte à 98%, puisque les indépendantistes ont boycotté le scrutin. Un score digne de la Corée du Nord.
0: L'année suivante, la mise en place d'un énième statut par le même Bernard Ponce défavorise encore un peu plus les indépendantistes, qui reprennent dès lors des actions de terrain pour reprendre à leur avantage le rapport de force. Le gouvernement ayant choisi de faire coïncider les élections régionales issues de ce nouveau statut avec le premier tour de l'élection présidentielle le 24 avril 1988, le FLNKS décide d'organiser, comme en 1984, un boycott actif du scrutin. C'est dans ce contexte que le 22 avril, sur la petite île d'Ouvéa, des militants indépendantistes pénètrent dans la gendarmerie pour prendre ses occupants en otage. Mais l'opération tourne mal et coûte la vie à 4 gendarmes, tandis que les autres sont emmenés dans un lieu secret.
13: 3 gendarmes massacrés à l'arme blanche en Nouvelle-Calédonie, 27 autres séquestrés quelque part dans la brousse sur l'île d'Ouvéa, c'est le bilan de l'opération Commando menée très tôt ce matin par les indépendantistes kanaks. Difficile de faire le point car il est actuellement 5h du matin à Nouméa en Nouvelle-Calédonie. Seule certitude, cette affaire ravive les passions à la veille des élections. Dimanche, les néo-calédoniens sont appelés aux urnes, à la fois pour l'élection présidentielle et pour les élections régionales.
16: Postés sur le toit de l'aéroport d'Ouvéa, les gendarmes ont pris position. 200 hommes ont été envoyés en renfort de Nouméa. 3 morts, 3 gendarmes abattus à l'arme blanche, des machettes, des sabres. La nouvelle a ébranlé le territoire. Ils se sont fait surprendre tôt ce matin dans le cantonnement de Fayaoué. Ils ont été désarmés et c'est sans doute à cet instant que les coups de feu ont claqué. Par rotation, les hélicoptères Puma chargés d'hommes se sont rendus sur les lieux, au moment où l'on apprenait que les assaillants avaient pris en otage et emmené avec eux 26 gendarmes. Sur toute l'île, des barrages ont été mis en place et pour Diku Kewe, le sénateur RPR, cette opération commando est un acte de terrorisme.
17: Je crois qu'il est important que tous les Français condamnent ardemment le terrorisme qui se fait en Nouvelle-Calédonie à travers le FLNKS. Car ce ne sont pas des actions d'hommes libres, ce sont des actions de sauvages.
16: Côté indépendantiste, une seule affirmation, c'était prévisible.
18: Dans ma tribu, à moi, il y a des gens, beaucoup de jeunes qui disent maintenant, avec des vieux, que mourir c'est vivre. Et il faut absolument qu'on installe le dialogue. Et M. Ponce, il a une grande responsabilité dans tout ça. Il a voulu dire que les Kanaks n'existent pas, que nous ne sommes pas le peuple indigène. On ne dit pas ça à des peuples agricoles comme nous, là, que nous ne sommes pas liés à la terre. Ça y est, ça va continuer.
16: Vous êtes inquiet pour ce qui pourrait se passer dans les jours qui viennent?
18: Mais nous tous, on est là. On sait qu'on va crever.
1: Les autorités françaises bouclent Ouvéa et y envoient les troupes d'élite de l'armée. Le 27 avril, après avoir torturé plusieurs Kanaks, les militaires localisent les otages dans une grotte près de la tribu de Gossana. Des négociations s'engagent. Le capitaine entre alors en discussion avec Alphonse Dianou, indépendantiste Kanak qui a piloté l'opération.
19: Tu dois réfléchir et libérer les otages. C'est le seul moyen de protéger tes hommes.
20: T'as toujours pas compris notre position. On peut plus faire machine arrière. Si on cède à vos négociations sans être sûr du résultat, tous les morts lourds ont été pour rien. Les gendarmes, Machoro, et tous nos frères de lutte durant toutes ces années. Et tous ces morts pour une seule raison. Pour le nickel qui couvre toutes les montagnes de la Grande Terre et qui est traité à Nouméa. Ce nickel sans lequel vous ne connaîtriez même pas notre existence. Cette terre rouge que des ancêtres nous ont volée. Contre un paquet de cigarettes et une bouteille d'alcool. Ce nickel pour lequel vous ravagez notre terre. Vous polluez notre air, notre mer. Ces mines par lesquelles vous avez injecté vos poisons dans notre sang. L'argent, la drogue, l'alcool. Cet argent qui dirige chacun de vos pas. Qui différencie les bons des méchants. Qui vous enferme dans vos villes dortoirs. À ne vivre que pour en gagner plus. Quand vous aurez transformé la planète en argent, les derniers survivants de votre apocalypse, ce sera nous.
12: Mais contrairement à ce que pourrait laisser entendre cet extrait du film L'ordre et la morale de Mathieu Kassovitz, les témoignages des indépendantistes présents dans la grotte, comme ceux du capitaine, affirment qu'ils étaient prêts à négocier une reddition pour éviter le bain de sang. Telle n'est pas la volonté, par contre, du Premier ministre Jacques Chirac, qui vient de se qualifier pour le deuxième tour de l'élection présidentielle contre Mitterrand. Pour l'emporter, il parie sur la fermeté dans ce nouveau dossier Kanak, espérant ainsi flatter l'électorat d'extrême droite. Il ordonne l'assaut de la grotte, les otages sont libérés, mais 2 militaires et 19 Kanaks sont assassinés dans la grotte de Gossana.
0: Juste après la prise d'otages de 88, les accords de Matignon réunissent en juin 88, dans l'hôtel du même nom, une coordination indépendantiste menée par Jean-Marie Thibaou et une coordination anti-indépendantiste ou loyaliste menée par Jacques Lefleur, ainsi que Michel Rocard, Premier ministre sous le gouvernement Mitterrand. Les accords prévoient de repousser la date du scrutin pour l'indépendance d'une période de 10 ans, à l'issue de laquelle les habitants et habitantes de l'archipel sont amenés à se prononcer, je cite, « par un scrutin d'autodétermination sur le maintien du territoire dans la République ou sur son accession à l'indépendance ». Sur fond de menaces de guerre frontale avec l'armée française, le FLNKS se voit contraint de signer ces accords qui libèrent les prisonniers Kanak, mais amnistie la prise d'otages d'Ouvéa, empêchant toute enquête et procès sur l'assaut d'Ouvéa et les assassinats d'Éloi Machoro et de Marcel Nonaro. La première réponse des prisonniers Kanak ne tarde pas. Ils refusent d'abord de bénéficier des accords Matignon. Puis 51 d'entre eux finiront par accepter leur libération le 18 novembre. Rendez-vous est fixé donc en juin 98. Nouveau nom, l'accord de Nouméa. Seuls les individus disposant de la citoyenneté néo-calédonienne peuvent voter. Le corps électoral est donc alors gelé.
21: Madame, Monsieur, bonjour. L'image de la semaine, c'est la poignée de main de trois hommes, Lionel Jospin, Jacques Lafleur et Roch Ouamitan, trois mains croisées qui scellent l'avenir de la Nouvelle-Calédonie vers une plus large autonomie. Cette image restera le symbole d'une évolution négociée de l'État français et de ses anciennes colonies. Mais cet accord ne résout pas tout, car il n'a pas, vous allez le voir, la même signification pour tout le monde. Nathalie Nozière.
22: Je suis persuadé que dans 20 ans, les Calédoniens et les Calédoniennes choisiront de demeurer au sein de la République.
23: L'indépendance, ce n'est pas pendant 20 ans,
2: elle commence à se construire dès aujourd'hui.

0: rendez-vous est fixé dans 20 ans, donc en 2018. Trois référendums sont alors organisés, en 2018, 2020 et 2021. Le premier référendum, marqué par une forte participation, 81%, voit les votants répondre non, à 56,67%. Le deuxième référendum se solde, lui aussi, d'un non à 53%. Mais la majorité loyaliste a baissé, et les indépendantistes ont gagné 5000 voix par rapport au premier référendum. En décembre 2021, c'est le troisième référendum. Il a lieu en plein deuil du Covid. Les indépendantistes ont perdu 400 canaques. Ils demandent de repousser la date du scrutin. L'État refuse. Résultat, boycott du FLNKS. Et victoire absolue des loyalistes. Le non passe à 96,50%. La participation est de 43,8%. Macron accueille, dit-il, la réponse de la Nouvelle-Calédonie à la question qui lui était posée avec respect et humilité. Respect, ajoute-t-il, pour la parole donnée, pour l'accord de Nouméa qui nous aura menés ensemble à ce résultat. Et proclame le jour même que la Nouvelle-Calédonie restera donc française. Les provinces du Nord et les îles Loyauté restent sous gouvernement FLNKS, le Sud sous gouvernement loyaliste.
1: Nouveau rendez-vous est fixé en 2024. Darmanin annonce un projet de loi constitutionnelle devant aboutir au dégel du corps électoral. En 2023, 42 000 personnes, soit 19% de la population, est exclue du corps électoral. Darmanin, lui, veut réouvrir l'accès au scrutin et à ces 19% de personnes qui ne sont pas nées sur l'île. Le texte, lu et examiné par le Sénat, est étudié le 13 mai 2024. La révolte commence justement ce même 13 mai. Et la répression des émeutes intervient dès le lendemain du 13 mai 2024.
2: S'acheter une arme, c'est pas à la portée de tout le monde, quoi. Surtout s'acheter une arme de précision que tu peux tirer un lapin à je sais pas combien de mètres ou combien de kilomètres, ben faut avoir du fric pour acheter tout ça. Moi par exemple j'ai un fusil, mais c'est un calibre 12 pour aller à la chasse aux roussettes ou pour chasser le cochon sauvage, pas pour tirer sur des gens. Par contre les armes qui sont possédées par les milices, j'ai des sacrés calibres.
3: Nous, on a quand même 12 morts, quoi. Et ce n'est pas rien.
0: Brenda Wanabo.
3: Là, j'ai vraiment une pensée pour Djibril, pour Nassaye, pour Chrétien, pour Dani, pour Lionel, pour Waté, pour Joseph, pour Banane, pour Samy, pour Joanne, pour Marco Atio. J'ai été arrêtée le 19 juin. À 6h10 du matin, les forces de l'ordre, notamment le GIGN, ont cassé la baie vitrée de la maison. Ils sont rentrés à l'intérieur, ont isolé mon mari et mes deux frères dans une pièce de la maison. Ensuite, les deux enquêtrices sont rentrées, m'ont lu justement le mandat de recherche qu'il y avait contre moi. Et par la suite, ils m'ont dit que j'étais placée en garde à vue pour 96 heures. Ils m'ont lu les différents chefs d'inculpation, dont tentative de meurtre sur force de l'ordre, association de malfaiteurs, destruction de biens, complicité de vol, etc. Il commençait à faire nuit quand on m'a présenté devant la juge d'instruction qui m'a ordonné mon placement en détention provisoire et ensuite, dans un second temps, le juge des libertés et de la détention qui m'a donc signifié qu'il allait me placer en détention provisoire. Et quand il a rendu le verdict, c'était la stupéfaction, parce que ce juge, il avait une feuille comme ça. Et il m'a dit, vous allez être placé en détention provisoire à la prison de Dijon. Et vous partez ce soir. Donc c'est vraiment un déchirement. C'est le fait de penser à ses enfants. C'est le fait de quitter son pays, d'être arraché. Donc c'est quelque chose que je ne souhaite à personne, hein. Je comprends qu'il y a des positionnements politiques dans notre pays qui fait que les gens ne sont pas d'accord avec nous, avec nos revendications indépendantistes. mais souhaiter la déportation ou de faire qu'une personne soit arrachée de son pays comme ça, simplement parce qu'elle n'a pas les mêmes idées, je trouve ça quand même dégueulasse, quoi.
4: Je sais que je suis revenu en avion en 48 heures menotté depuis la Nouvelle-Calédonie. Très difficile, je ne pensais pas qu'au 21e siècle, on pouvait encore emmener des gens avec des menottes depuis la Nouvelle-Calédonie jusque dans ma prison de Luterbach à Mulhouse.
0: Christian Tain.
4: Où on m'a fait comprendre que je resterai un an en isolement. Je ne suis pas dans une prison normale où je discute avec des prisonniers. Moi, j'ai été en isolement pendant un an, fermé, cloîtré. Et c'est tout ça, la difficulté que j'ai eu à traverser pendant cette période. L'État est revenu avec ses sombres histoires de colonisation.
3: Quand nous sommes arrivés à Villers-Sillacoublé vers 3h du matin, le 23 ou le 24 juin, là, heure de Paris, les unités de gendarmerie sont venues pour nous chercher. Donc moi, j'ai été emprisonnée, donc on m'a amenée à Dijon, à la prison de Dijon. Christian Théin a été emprisonné, lui, à la prison de Luterbach, à Mulhouse. Dimitri Kenegaï a été emprisonné à la prison de Villefranche-sur-Saône. Yewa Waiteane a été emprisonné à la prison de Nevers. Guillaume Vama a été emprisonné à la prison de Bourges. Steve Ounin à la prison de Blois. Et Frédéric Mouliava à la prison de Riom.
5: Moi, j'ai interdit à ma famille de venir. De venir, parce que ça aussi, c'est une stratégie de l'État français, de nous envoyer loin de nos familles pour que nos familles payent les billets d'avion, pour qu'ils viennent ici. Ça veut dire qu'on serre encore plus la ceinture à nos familles. C'est pour nous mettre à genoux.
0: Dimitri Kenegi.
5: Et quand ils nous envoient en prison comme ça, c'est pour briser notre conscience et détruire la légitimité qu'on a. Mais ça nous a rendu encore plus forts. Toute cette période-là, ça, on ne peut pas oublier. Il y a nos enfants aussi qui sont en Nouméa. Moi, j'ai les enfants qui ont arrêté les études. Les deux filles qui ont arrêté les études pendant toute cette période. Et ça, c'est les dommages collatéraux de toute cette déportation. Et c'est cette déportation coloniale. Et encore en 2025, on trouve dommage qu'encore en 2025, il y a encore ce système-là qui est employé. Moi, j'assume le fait d'être ici. Peut-être que je ne sais pas pourquoi je suis là. Je sais pourquoi je suis là, mais je ne sais pas pourquoi je suis là aussi. Parce que, par rapport au combat, aujourd'hui, voilà, on a été libérés. Ça fait 17 mois qu'on n'est pas rentré en Kanaky. On va rentrer très prochainement, ça c'est sûr. Parce que le 28 janvier, notre dossier a été dépaysé. Le 28 janvier de cette année. Et depuis que notre dossier a été dépaysé, notre dossier, il respire mieux. Les trois juges qui sont là, ils ont très bien cerné la situation au pays. Et ils ont très bien vu que dans notre dossier, il y a zéro. Parce qu'on nous a traités de terroristes. On nous a traités de tous les noms. Nous, avant d'être des politiciens ou avant d'être des militants, nous, on est des hommes de la terre. Nous, on sort des clans, on sort des chefferies. On est liés à la terre, on est liés à la mer. Et ça, tout ça, on a sali. Et voilà, aujourd'hui, on va très prochainement rentrer à la maison en Kanaky.
1: Nouméa concentre 90% des offres d'emploi de l'archipel. La quasi-totalité de la Kanaky vit là. Sur 180 000 habitants et habitantes, deux tiers est Kanak. Historiquement, c'est la ville où il y a le plus grand nombre de personnes blanches. Mais depuis les années 80 et le boom du nickel, la ville s'est agrandie de quartiers populaires, majoritairement peuplés d'océaniens, Kanak, Wallisiens et Futuniens. Ici, les révoltes ont été plus fortes que dans les îles ou dans la brousse. Ici aussi, il y a de fortes disparités. Par exemple, les quartiers sud de la ville, là où vivent les riches, ont été très peu touchés lors des révoltes de 2024. Ces quartiers sont sécurisés, protégés. Des rues entières avaient été repeintes en drapeaux bleu, blanc, rouge. Les barrages étaient montés par des milices privées blanches.
0: Le reste de la ville était quadrillé par les gendarmes et les blindés. Il y avait de nombreux checkpoints sur la route. En face, il y avait beaucoup de jeunes qui étaient mobilisés, qui sont aussi moins tenus par les structures Kanak que dans d'autres parties de l'archipel. C'est Jean-Yves Rémeau, un militant de l'USTKE, l'Union syndicale des travailleurs Kanak et des exploités, qui le raconte le temps d'une rencontre à Lyon.
2: Beaucoup de jeunes sont frustrés aujourd'hui. Frustrés parce que, oui, on leur a dit que tu veux devenir médecin, va faire l'école. Tu veux devenir pilote d'avion, va faire l'école. Donc c'est des années d'études, hein. C'est le système de l'éducation nationale, on est encore sous des potences françaises. Ça fait 40 ans qu'on a signé des accords. Aujourd'hui, beaucoup de jeunes estiment qu'ils sont sur le côté de la route. Et la frustration, elle est palpable dans le sens où, ben voilà, c'est gênant, on les a envoyés en formation, ils reviennent, ils ont des bagages, ils ne trouvent pas l'emploi. Et à côté de ça, ben voilà, beaucoup que j'ai rencontrés sur les points de mobilisation, ben, c'est des jeunes diplômés qui ont des bons diplômes. Mais la frustration, elle est palpable dans le sens où, ben, quand ils vont déposer leur CV, quand ils sont confrontés au monde du travail, ils vont chercher de l'emploi. Soit on leur dit qu'on ne te retient pas parce qu'ils manquent d'expérience. Et à quel moment les gosses ils vont faire de l'expérience? Si déjà, au préalable, on leur ouvre pas les portes. Ces jeunes-là qui vivent dans les quartiers populaires, la plupart, eh ben, autour de chez eux, ben, ils ont vu pousser des enseignes comme des champignons, avec des gens qui viennent occuper les emplois, qui souvent ont les mêmes qualifications qu'eux. Sur le territoire de la province des îles, à Lifou, par exemple, voilà, en tant que VSTKE, nous, on a toujours défendu l'emploi local, l'emploi de nos jeunes qui sont partis, qui sont revenus. Une anecdote à partager avec vous, c'est que par exemple, en 1999 ou en 2000, il y a un jeune qui est arrivé de France. À l'époque, le dispositif s'appelait volontaire civil à l'aide technique, VCAT. Ce dispositif-là, il permettait à des jeunes qui, quand ils ne voulaient pas faire le service militaire, pouvaient aller dans ce dispositif-là, mais pour faire un sort de service civique. Au bout de 9 mois, comme il a des relations avec le président de l'époque, il y a eu des postes qui ont été publiés, notamment le poste qu'il occupait, ce métropolitain-là. Ce Français, il a postulé, d'autres jeunes kanaks ayant la même qualification ont postulé. Au bout du compte, eh ben, on a retenu le petit métro. Quoi. Et là, nous, on s'est levé, nous, du STK, pour dire que ah, non, on n'est pas d'accord, parce qu'on a toujours défendu l'emploi local. Donc, ça nous a valu un cahier de revendications, ça nous a valu l'action de grève. On a carrément fermé l'institution. On a trouvé un compromis. Le compromis, c'était quoi? C'était de dire que l'employeur a continué de garder cet expatrié-là, mais pour faire un tuilage, pour accompagner le petit jeune kanak qui est pourtant qui avait les mêmes diplômes, faire montrer un peu comment ça fonctionne, les rouages de l'administration publique. Un an après, ben, ce métropolitain, il est parti à la mairie de Nouméa, travailler à la mairie de Nouméa, voilà, vous voyez un peu l'image. Hein. Et le petit jeune Kanak, eh ben, il a occupé le poste et puis aujourd'hui, il est devenu cadre de l'administration. Quoi. Donc, pour dire jusqu'où on est obligé d'aller pour faire valoir l'embauche de nos jeunes Kanak qui sont diplômés. Est-ce que c'est normal qu'on est limité en employabilité alors qu'on a quand même 3 grosses usines de nickel, quoi? Est-ce que c'est normal qu'aujourd'hui, on continue de parler de l'effondrement, de la situation économique difficile de notre pays alors que pendant plus de 50 ans, on a exploité le minerai, quoi, une matière première? La situation stratégique de notre pays, elle permet aussi à la France de rayonner dans notre zone pacifique, quoi. Depuis mes rencontres que j'ai avec beaucoup de jeunes sur le point de mobilisation, il est clair que ce qui en ressort, c'est que, voilà, je disais tout à l'heure, pas content, pas satisfait de nos aînés. Cet écart aussi, c'est ces problèmes intergénérationnels qui existent chez nous. Je ne sais pas si sur Mars, ça existe, ces problèmes intergénérationnels. En tous les cas, dans les relations entre les jeunes militants, les relations avec nos aînés. Aujourd'hui, notre classe politique, il y en a qui ont atteint les 70 ans, quoi. Il y en a qui, depuis 40 ans, ils sont dans les institutions. Et oui, c'est vrai qu'à un moment donné, il faut rajeunir. Mais il faut trouver comment impulser cette envie auprès des jeunes de venir aussi s'intéresser à cette vie politique. Je ne sais plus c'est à qui que je veux dire. La politique, pour moi, la politique, elle ne doit pas être que la politique institutionnelle. Non. Ce qu'on fait à travers les actions citoyennes, ce qu'on fait à travers les associations, c'est faire de la politique aussi. Mais la politique, dans le sens noble du terme. Donc, je dis souvent aux jeunes qu'il faut que vous vous intéressez à prendre des responsabilités au sein des structures militantes parce qu'à un moment donné, ben, on va être confronté à ça. Prise de relais, parce que c'est important pour la continuité et la suite du travail, pour tendre vers l'indépendance de notre pays. Quoi. On a besoin de tout le monde. Nos aînés ne peuvent pas faire tout seuls, parce qu'on a l'habitude de dire à nos jeunes que ben là, vous êtes l'avenir, vous êtes la relève. Donc, il faut trouver les moyens aussi de les inciter à venir dans ces espaces de militants. Quoi. Donc c'est un travail qui n'est pas évident parce que nos jeunes, ils ont une certaine représentation aussi de la politique, j'ai envie de dire, caricaturale. Quoi, hein. Ce que j'ai dit tout à l'heure, la politique institutionnelle. On a des témoignages de beaucoup de gens qui ont vu qu'il n'y a pas que les jeunes qui sont sur le point de mobilisation qui ont mis le feu. Quoi. Mais ça n'a pas empêché ceux qui étaient mobilisés sur les différents checkpoints là, de réfléchir sur le long terme sur comment, par exemple, repenser notre modèle économique, notamment. Le modèle économique d'aujourd'hui, ça fait 50 ans. Si ce n'est pas plus, c'était le nickel, le nickel, le nickel, le nickel, le nickel. C'est 20% de la richesse, hein, c'est ça, mondiale. Hein. Nous, pour accéder à notre matière première, autour, on n'a pas de frontières, on n'a pas de pays en guerre. On vient par la mer, on charge, puis on repart, quoi. Alors qu'en Afrique, pour aller chercher, je ne sais pas, au Congo, là, République démocratique du Congo, ou je ne sais pas, pour aller chercher dans d'autres pays, mais il faut traverser des pays en guerre, quoi. Ceux qui n'ont jamais été dans mon pays, allez voir les dégâts que l'économie du nickel fait sur nos montagnes. Allez voir les dégâts que l'économie du nickel, l'extraction du nickel fait sur nos côtes, dans la mer. Je m'adresse aux pêcheurs. Il y a des stratégies, il y a des réflexions qui sont menées sur les modèles économiques de demain, quoi. Aujourd'hui, ce qui se dit, on vient toujours en France pour demander des aides financières, demander des dotations publiques, alors que la France, elle est déjà endettée. 1 milliard d'euros, combien? C'est pour ça que nous, on se pose la question, mais comment ça se fait que la France, c'est quoi la capacité de la France de continuer à nous prêter des milliards, alors qu'eux, déjà, ils ont déjà une grosse dette, quoi. Mais ça fait le bonheur de qui, ça? De prêter de l'argent, de vivre à crédit. Pas du peuple kanak, hein. Pas du peuple français. Hein. Ah oui, il y a tout un système mondial qui est organisé depuis des décennies et puis, depuis des générations, quoi. Et ça enrichit toujours les mêmes. Dans notre pays, il y a ces réflexions-là qui sont menées sur le modèle économique. Et des réflexions aussi qui sont menées sur le retour à nos pratiques. Nos pratiques indigènes. Vous savez, moi, je suis d'une île d'ouvert, là. La petite île. On était confronté juste après les événements à la problématique du déplacement. Notre mobilité de Ouvéa, des îles, vers Nouméa. Parce qu'à Nouméa, on va aller voir la famille, parce qu'à Nouméa, on va aller voir passer chez les spécialistes, chez, je sais pas, les spécialistes médicaux, tout ça. Eh bien, allez, on monte dans les bateaux, puis on traverse. En dehors des normes. En dehors du respect des règles maritimes de navigation. Et pourtant, on est arrivé à destination. Il y a 2 mois de ça, ben, il y a un bateau qui est parti à la dérive, qui a subi une avarie. Ben voilà. Ce bateau-là a bénéficié des services de sauvetage d'un hélicoptère de l'armée française. C'est les déboires qu'on connaît, mais voilà, ça fait partie des risques qu'on prend pour répondre à un besoin de la population. Ben, nous, on est un peuple de navigateurs. Pourquoi ne pas revenir à ces techniques ancestrales de navigation? L'ingéniosité de nos aînés sur les constructions de nos cases. Nos cases qui résistent plus à des phénomènes climatiques qu'une maison en tôle avec tous les matériaux importés, ben la case, elle résiste le mieux, quoi. Ces cases rondes, les gens des îles, les cases rondes qu'on construit. Là. Il y a une autre réflexion qui est menée aussi sur l'éducation, par exemple. On est toujours dans le système d'éducation nationale. À l'époque, il existait ce qu'on appelle les écoles populaires kanak. Pourquoi ne pas revenir à une école aussi qui répond à qui revalorise notre culture. Il y a des initiatives qui sont prises dans certains points de mobilisation. Il y a une continuité. Sur 1 mois, ils vont se revoir peut-être 2 fois pour ensemble voilà, rediscuter de ce qu'ils ont vécu ces derniers temps et puis continuer à se projeter autour d'actions culturelles, d'activités avec les enfants, réintégrer la sculpture. Voilà, pour refaire vue, c'est savoir qu'on avait, quoi, le transmettre aux enfants. Il y a aussi nos danses traditionnelles. Voilà, toujours là, dans ces endroits-là, eh ben, là, ils organisent des regroupements autour de ça, autour de tout ce qui est aspect culturel. Quoi. Des autres initiatives qui sont apprises, par exemple, c'est entre Ouvéa, Tio et Wailou. Voilà. Il y a des choses qui se font en relation où des militants se concertent, et même jusqu'à Point-d'Imier. Justement autour de tout ce qui est culture, autour de la vanille, autour du cacao, autour de l'apiculture. Donc, on va dire des actions qui peuvent répondre peut-être à notre autonomie alimentaire, à notre souveraineté alimentaire. Des actions aussi qui ont été faites, c'est par exemple en fonction des besoins, en fonction des regroupements qu'il y a ou des manifestations. Ben, par exemple, sur Nouméa, eh ben, ils vont nous appeler à Ouvéa pour nous demander ben, envoyez-nous du poisson parce que voilà, on a telle organisation, on a besoin des poissons pour voilà, alimenter les petits plats le jour de l'événement. Quoi. Donc là, c'est des actions solidaires comme ça. Et je sais que dans les quartiers populaires aussi, il y a des choses qui sont remises à la mode, ce sont les marchés populaires. On parle beaucoup d'un quartier Rivière Salée où tous les samedis maintenant, ils organisent comme j'ai vu ici à Marseille, là, des marchés populaires où voilà. Les gens ont accès à des produits bon prix, des choses qui sont bons pour eux, quoi. vu la réflexion, il faut continuer à l'alimenter, quoi. Puis après, c'est les actions qui comptent. Donc, des réflexions sont menées par les jeunes, pour revenir à des choses, on va dire, qui répondent à nos besoins, mais aussi qui sont à notre portée, dans notre environnement direct, quoi. Voilà. L'économie, certes, beaucoup de gens nous disent qu'on a besoin de la France pour relever l'économie du pays. Mais c'est l'économie pour qui ? C'est l'économie pourquoi ? Et c'est l'économie comment ? Quelle économie on veut valoriser ? Parce que pendant 40 ans, pendant 50 ans, on a extrait du nickel, mais aujourd'hui, mon peuple Kanak, le peuple premier, ne voit pas le retendé du nickel qui est exploité depuis 50 ans.
0: Et pour l'actualité concernant la Kanaky, il va y avoir les élections provinciales le 28 juin. Et pour ces élections, le Cornu, il propose encore une fois d'élargir le corps électoral, dans l'urgence bien sûr. C'est ce qu'il a fait lundi, dans un texte qui a été validé au Sénat et qui était en examen ce matin à l'Assemblée nationale. Il n'a pas peur d'allumer la mèche, surtout qu'il s'appuie sur une proposition de loi organique du sénateur calédonien Georges Naturel, un non-indépendantiste.
1: Alors vous l'avez vu, on est très très très à la bourre, il est 19h14 sur les ondes de Radio Canu et en plus il y a des infos ce soir. Est-ce que tu veux dire un truc pull avant qu'on lâche le micro définitivement ?
6: Non, vous retrouverez toutes les sources de tous les livres, les textes, les documentaires, etc. qu'on a utilisés sur notre page Arte Radio Médé.
1: Allez, bisous, à tout bientôt. Bisous.

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Chanson engagée. 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

0: Albert, la vie n'est pas toujours facile pour les gens ici. C'est d'ailleurs le propre des dictatures.
1: Une dictature, comme vous y allez. C'est bien sympathique, Dolores, mais épargnez-moi vos analyses politiques. Savez-vous seulement ce que c'est qu'une dictature? Une dictature, c'est quand les gens sont communistes. Déjà, ils ont froid, avec des chapeaux gris et des chaussures à fermeture éclair. C'est ça, une dictature, Dolores.
0: D'accord. Et comment vous appelez un pays qui a comme président un militaire avec les pleins pouvoirs, une police secrète, une seule chaîne de télévision et dont toute l'information est contrôlée par l'État?
1: J'appelle ça la France, mademoiselle. Et pas n'importe laquelle. La France du général de Gaulle.
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1: Communiqué aléatoire en date du jeudi 5 février 2004 et que nous avons le grand plaisir de vous lire ce soir. Lettre ouverte à monsieur Alain Juppé. Vendredi 31 janvier 2004, la justice française a rendu à votre encontre un jugement dont tous les républicains devraient se réjouir. Tous devraient saluer une justice évidemment indépendante du pouvoir exécutif, mais que l'on pouvait penser rétive, soumise, comme enchaînée au grand maître qui nous gouverne. Ce vendredi-là, beaucoup d'entre nous ont

je suis Alain Juppé. Pour le reste, la France n'en va pas payer chaque jour la facture de la fracture.

petite des cervelles. Ah, à 20h sur cette chaîne qui desservait la grand coup d'émission débile. Ce mardi-là, droit dans vos bottes, vous nous expliquiez pourquoi, malgré votre lourde condamnation, vous restiez dans vos fonctions pendant que votre famille politique applaudissait dès demain Monsieur Alain Juppé.

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président, Monsieur Jacques Chirac, qu'il est le prochain sur la liste et que nous l'attendons au prochain tournant et qu'il tombera lui aussi, nous l'espérons bien, devant la justice du peuple souverain, devant la justice. Monsieur Alain Juppé, prévenez votre ami, Monsieur Jacques Chirac, notre prochain sur la liste, notre cher président.

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Et bonjour, bienvenue sur le 90.10 FM et sur la clé des ondes.fr. On est bien dans l'émission Parologène dans 5 minutes. Et on va faire des découvertes musicales ou pas, ça dépend des artistes que vous allez écouter, puisqu'il y en a certains, vous n'avez peut-être pas forcément l'habitude de les entendre, et d'autres, oui. Donc je serai avec Sleaze the Freaks qui sera avec nous, avec Steve et Lola qui sont devant moi. J'ai Maras qui sera avec moi aussi pour nous présenter quelques morceaux de musique.

0: Et ouais, un petit son ensoleillé en ce 22 mai où l'on est en train de transpirer à grosses gouttes dans le studio de La Clé des Ondes. Et oui, je ne vous avais pas prévenu, mais on ne nous avait pas prévenu que ça allait être la période sauna avec beaucoup de transpiration, mais aussi avec beaucoup d'artistes qui sont présents autour de la table avec Nicolas Ponce, notamment avec Lola et Steve Amsterfield qui sont là pour le groupe Sleaze Freaks. Tu vois, je suis l'un des rares animateurs radio à bien le dire. Et là, tout de suite, on est avec Soma. Comment tu vas, Soma? Tu m'entends bien?
1: Ouais, je t'entends très bien. Ça va et toi?
0: Bah écoute, ça va nickel. Hein, est-ce que bon, tu peux nous parler de ton univers musical un petit peu?
1: Eh bah, moi, je fais principalement de la pop. C'est beaucoup inspiré variété française, pop rock. Il y a des sonorités très électroniques avec des synthétiseurs. Enfin, je sais pas comment je peux l'expliquer mieux que ça.
0: Et comment tu es arrivé dans la musique?
1: Comment je suis arrivé dans la musique, je pense que le Covid, pour le coup, m'a fait du bien parce que ça m'a donné du temps et ça m'a permis d'acheter une carte son et de faire du son dans ma chambre comme beaucoup de gens, je crois, à cette période-là. Et voilà.
0: Et est-ce que tu as eu un ou deux artistes qui t'ont inspiré pour arriver à la musique ?
1: Moi, je pense que j'en ai plus qu'un ou deux et dans pas mal de domaines différents. Moi, j'ai beaucoup, quand j'étais vraiment jeune, j'ai beaucoup écouté Bébé Brune dans les débuts, les premiers albums. Je crois que ça m'a pas mal inspiré. Après, j'ai vraiment des inspirations autant du rap que de la chanson, que de la musique électro. Mais peut-être qu'en termes de sonorité et d'écriture, ouais, Bébé Brune, ça m'a beaucoup inspiré.
0: Est-ce que tu as des dates éventuelles de concerts qui vont arriver ou des endroits où on pourrait te retrouver peut-être pendant la fête de la musique?
1: Pendant la fête de la musique, je jouerai à Orléans dans un coffee shop extrêmement cool qui s'appelle Le Mamé. Et aujourd'hui, je viens de sortir mon nouvel EP 3 titres. Voilà.
0: Eh bien, on va le découvrir, ton EP 3 titres. T'es où toi? T'es sur Orléans du coup, je suppose?
1: Ouais, tout à fait. Je suis orléanais.
0: Ouais, ben ça fait faire un joli tour de France. On continue à se balader sur l'hexagone artistiquement parlant. Et puis on va découvrir tes trois titres avec Blouson. Est-ce que tu peux nous en parler?
1: Blouson, c'est un morceau, c'est un schéma narratif. C'est un gars qui achète une veste à Saint-Ouen et il se passe tout un tas de choses. C'est un morceau qui parle principalement de rencontres, d'histoires d'amour, et c'est sur des sonorités pour le coup très très électro. Et je ne sais en dire plus.
0: Eh bien, on va se le découvrir. C'est parti.
1: Let's go.

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0: Et ouais, tu peux mettre les mains sur son blouson, c'est cette EP qui nous est proposée ce soir sur le 90.10 FM et sur la clé des ondes.fr. J'ai monté les micros parce que... Steve, bonjour à toi.
1: Ouais, salut tout le monde. Ouais, c'est... Donc il a parlé de carte son, donc il a tout produit lui-même, hein, si j'ai bien compris.
2: On l'a fait à deux, avec un ami à moi qui s'appelle Dodd, qui a un studio sur Orléans, et on a co-composé, écrit ensemble, et voilà, c'est un projet vraiment familial, quoi.
1: D'accord, mais ça sonne, hein, pour produit à deux, et top, hein. Bravo les gars.
2: Merci beaucoup.
0: Et ouais, tu l'as entendu, Steve, Sleaze Freaks, il y a Lola qui...
1: T'es le seul qui arrive à prononcer ça correctement, quoi. T'as mais comment tu fais, quoi?
0: Ah, mais attends, maintenant Lola va me fâcher parce que son groupe, j'ai pas réussi à faire une seule fois la dernière fois. Je suis dans la merde. Il est 19h41, je suis encore en
3: non,
0: vie.
3: Non, mais tu es pardonné.
1: le bruit, c'était mon téléphone qui est tombé.
0: Eh ben, on va continuer de découvrir ce mois avec Hôtel Bord de Mer. Est-ce que tu peux nous en parler?
2: Ouais, tout à fait. Hôtel Bord de Mer, c'est un morceau que j'ai écrit il y a un an à peu près. Et en fait, ça parle de quelqu'un qui a le blues de sa rencontre, de son histoire d'amour qui a duré le temps de deux semaines, d'un été, et ça n'arrive pas à lui sortir de la tête. Et c'est, je pense que voilà, le morceau parle de ça, des histoires éphémères, mais qui sont parfois plus fortes que des choses qui peuvent durer beaucoup plus longtemps.
0: Eh bien, c'est parti pour la découverte. On est avec Soma. N'hésitez pas à aller checker son EP. C'est ce soir, on l'a en exclusivité sur la clé des ondes, c'est parti.

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0: Et ouais, tu le sais, il y a du talent sur la clé des ondes, et en général, ben on me prévient, on me dit « Ouais, j'ai trouvé un groupe », et là, c'est Maureen qui nous a fait découvrir, et qui nous fait découvrir Soma, hein, que tu connais bien.
1: Oui, tu penses qu'elle écoute, là ?
0: Je pense pas, parce que je crois qu'elle taffe en restauration maintenant, donc et puis elle est repartie du côté de la Dordogne, donc je crois que pour les ondes...
1: Ah bah attends, j'ai peut-être la croiser la semaine prochaine, hein, imagine.
0: Elle est vers le bug. Et donc c'est comme ça que l'on a et que l'on découvre Maras Soma aujourd'hui. Décidément, je vais y arriver. Il y a trop de groupes ce soir, je suis dans la merde. Il est 19h45 et on continue à découvrir Soma avec le titre demain. Où est-ce qu'on peut trouver tes sons, Soma?
2: Bah moi, c'est distribué sur toutes les plateformes. Normalement, n'importe laquelle, je suis censé être dessus.
0: Et est-ce que tu peux nous parler de ce titre demain, du coup?
2: Demain, c'est le titre que je préfère du projet. C'est un son de rupture. C'est pas très joyeux. Et en même temps, dans la prod, il y a une sensation d'espoir. C'est un morceau qui est sur la fin presque limite instrumental. Et je pense que ça s'écoute. Je peux pas vraiment le décrire.
0: Allez, c'est parti.

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0: Et ouais, le projet est super bien travaillé, le projet avec des textes profonds, avec des instrus qui ont été travaillés en mode artisanal, en mode local. N'hésitez pas à aller checker sur les réseaux Soma, n'hésitez pas à aller lui mettre des pouces bleus, des encouragements et à partager ses musiques le plus possible pour qu'il puisse évoluer et développer son art. Merci à toi, Soma, d'être passé par la radio.
1: Il est toujours en ligne, là ?
2: Ouais. Oui, je suis toujours là.
1: Ouais, ben bravo, hein, franchement, bravo.
2: Merci beaucoup. C'est avec grand plaisir. Je peux juste notifier pour me retrouver sur les réseaux, sur les plateformes. Soma Exe. C'est S-O-M-A-E-X-E sur toutes les plateformes de streaming. Et voilà, si vous tapez que Soma, ce sera plus compliqué, je pense.
0: Eh bien, écoute, je te remercie, Soma, d'être passé par la clé des ondes. Et puis, si tu passes par Bordeaux, le studio il sera ouvert pour que tu puisses venir présenter ton art. Si on ne sait jamais, tu passes par ici.
2: Eh bien, avec très grand plaisir. Merci beaucoup.
0: Eh bien, écoute, avec plaisir, je te dis à bientôt.
2: Très bonne soirée à vous.
0: Bonne soirée.
2: Au revoir.
0: Et ouais, ça se passe comme ça sur la clé des ondes 90.10 FM et sur la clé des ondes.fr. Et je vais te balancer un petit son à l'ancienne, c'est parti.

0: Ouais, un petit morceau de la FF comme ça, Tonight, hein, ça fait longtemps que tu l'as pas écouté, ce morceau-là. Il est 19h55, on a eu Soma juste avant pour découvrir son univers musical, et du coup, j'ai pas ouvert ma gueule. Et la spécialité de Parole Jeune, tu t'en rappelles, puisque ça fait deux semaines qu'il y a
1: le
0: pas
1: coup
0: eu...
1: de gueule, le coup de gueule, le coup de gueule.
0: Oh, puis alors en plus, il y a matière. Hein. C'est-à-dire qu'aujourd'hui, enfin toute la semaine, on m'a nourri de cette matière fécale que les informations peuvent avoir tendance à nous offrir au fur et à mesure du temps. Et j'ai trouvé insolent et voire même indécent le comportement des gens qui vont à la rencontre de Patrick Bruel pour aller le voir au théâtre ou en concert. Alors au Québec, enfin au Canada, ils ont annulé 3 dates. Et du côté de la France, ils sont en train de bouger sur Paris Po et sur Marseille, puisque il a été... Enfin, il est suspecté pour l'instant d'avoir commis 12 actes de violence envers les femmes, à la fois sexuelles et des violences physiques. Et forcément, on n'en parle pas dans les médias, puisque ben, Patrick Bruel fait partie un peu comme les Depardieu de ces intouchables, ou de ces Jean-Luc Lahaye qui faisaient des bisous à des mineurs de 16 piges alors qu'il en avait 40 à l'époque, hein, on s'en souvient. Donc ce mec-là avait été boycotté de la plupart des endroits où il pouvait se produire, et par magie, il y a deux mairies RN qui lui proposent des dates pour des festivals ou des concerts. Forcément, le RN, on le sait, n'est pas pour on va dire la protection de la femme contre les violences. Le RN est plutôt à l'ancienne, avec une probabilité que la femme, si elle sort de la cuisine, se retrouve fouettée avec un chiffon ou avec quelque chose de bien pire. Il y a tous les deux jours une femme qui meurt sous les coups de son compagnon ou par féminicide. Et quand je vois la niaiserie qui tourne autour de Patrick Bruel, je me dis que par honnêteté, ou au moins par conviction, il suspend ses tournées, il y a une justice qui se fait, et si la justice décline que effectivement il est coupable, ben, il est puni, il va en prison. Hein. En fait, quand n'importe qui fait une bêtise, il va en prison, et si effectivement c'est pas réel, il reprend son art. Ce qui s'est passé avec Sébastien Coé, c'est un peu ce destin-là. Sébastien Coé est animateur radio, on le connaît pour ses penchants ultra-sexuels. Et au final, ils se sont aperçus que c'est la nana qui, effectivement, n'était pas forcément honnête sur la plainte qu'elle avait déposée contre lui. Ça n'enlève pas les soupçons. Mais en attendant, il a pu retrouver son antenne. Mais pendant le temps de l'enquête, par exemple, Sébastien Coé avait mis en pause ses émissions de radio, télé, etc. Donc Patrick Bruel, je pense qu'il a assez d'argent, même si je sais qu'il en perd beaucoup au poker selon mes amis de ce monde-là. Mais il suspend sa tournée, il y a une procédure qui se fait, et ensuite, s'il est coupable, bah, il va en prison comme tout le monde, et s'il est non coupable, il reprend sa tournée. Et au moins, comme ça, les choses, elles sont claires. Mais non, aujourd'hui, il y a des gens qui ont encore envie de crier Patrick, parce que bah, ils sont fans, machin, etc. Alors bon, moi, je suis fan de Mylène Farmer. Donc, en ce qui concerne du harcèlement fait aux femmes, moi, je suis tranquille, je suis pépouze, mon artiste ne le fera pas. Mais en attendant... À un moment donné, faut percuter. Il y a Freeze Corleone qui s'est vu suspendre 4 de ses concerts, qui est un rappeur, parce que ses tests étaient trop engagés. Et lui, par contre, effectivement, il a suspendu sa tournée. Patrick Bruel, il a la voie libre partout. Sauf apparemment au Canada, puisque le Canada a quand même pris les choses au sérieux et ont annulé les 3 dates. Et ensuite, je vais... et voilà, on montre quoi comme exemple ? Quand on protège ou quand on défend ce genre de personnage-là. Il y a quelques semaines, j'étais revenu sur l'affaire Epstein, hein, parce que bon, avec la guerre en Iran, c'est facile, ça couvre tous les dossiers possibles. Hein, et l'affaire Epstein, c'est quand même des milliers de femmes qui sont concernées, et de filles, parce qu'on parle de filles aussi, de mineurs qui ont été détournées par les richissimes de cette planète, que ce soit dans la politique, que ce soit dans la musique, que ce soit dans l'art ou dans le monde de la finance, qui ont usé et abusé de ces jeunes femmes, parce que c'était on va dire, une façon pour eux de d'exister, parce que ben, l'argent achète tout, donc ben, l'argent achète les corps, etc. J'ai presque eu envie de faire un texte, je suis en train de le travailler dans mon cerveau, ce texte-là, et je pense que je vais vous l'écrire, et puis comme tout le monde, je pense que j'userai de l'IA pour le proposer sur les réseaux, puisque ben, moi, je ne sais pas chanter, donc bon, j'ai besoin d'une IA pour le faire à ma place, mais voilà. À un moment donné, il va falloir percuter et savoir quel monde on a envie d'avoir en face de nous. Les victimes, il y en a assez. Les violences, il y en a assez. Je pense qu'il y a quand même matière à lutter contre ça, que ce soit envers la communauté LGBT, envers les femmes, envers les enfants et tout ça, envers tous ces réseaux en fait de pédoprostitution qui tournent autour des foyers et qui prostituent des mineurs. Quelle éthique vous avez, les gens, à faire ce genre de choses? Quelle éthique humaine vous avez? Quand on a 40 ans, quelle est l'éthique qui te fait passer dans la tête l'envie d'aller d'avoir un rapport avec une gamine de 16-17 piges, même de 20 ans en fait? À un moment donné, quand on a 40, si tu fais un peu des calculs sans forcément être un mathématicien profond, quand on a 40 et que tu sors avec une gamine qui a 20, ça peut être ta fille en fait. Ça peut être ta petite sœur, ta fille, ça peut être quelqu'un, ta cousine, voilà. Donc à un moment donné, il va falloir peut-être prendre conscience que ben, oui, on a l'âge, ben, quand tu as 40, tu vas pas vers des gamines de 16 ou de 20. Hein, alors gamine dans ma bouche, c'est pas un terme péjoratif, c'est un terme du sud-ouest et du sud. Donc à un moment donné, il va falloir peut-être prendre conscience et il va falloir peut-être percuter que ben, voilà, il faut laisser les choses se faire, il faut et vivre avec son âge. Vivre avec son âge, c'est pas parce que tu vieillis que voilà, tu te sens obligé de ça. C'est pas parce que tu as de l'argent que tu te sens pouvoir posséder en fait quelqu'un qui est mineur ou autre. Donc non, je suis pas d'accord. Moi, je pense pas qu'on peut vivre comme ça indéfiniment. Donc voilà. Et puis je vais revenir sur un autre débat aussi, puisque cet événement va avoir lieu du côté de La Teste et je crois de Bergerac. C'est ce que l'on appelle le canon français. Alors le canon français, en fait, c'est un événement interrégional, voire même départemental ou local qui se produit un petit peu partout et qui est financé par un milliardaire d'extrême droite. Alors je précise bien les termes pour que les choses soient bien comprises, parce que des fois les gens ils comprennent pas trop, c'est un peu compliqué. Donc le personnage qui finance ça est effectivement un responsable de... C'est Sternin, c'est le mec de l'extrême droite de la culture qui a voulu se présenter à la mairie de Biarritz, mais qui s'est fait botter en touche par Serge Blanco. Mais c'est quelqu'un qui propose cet événement-là sous le thème de la franchouillarde et de la bonne bouffe. Alors, je suis fan de la bonne bouffe. Mon ami Steve, qui est à côté, le sait et me connaît assez bien pour ça. Donc moi, au début, quand j'ai vu les vidéos, je vous avoue que j'ai voulu me laisser tenter, que j'avais envie d'aller à la rencontre d'un de ces canons français pour m'en mettre, comme on dit, plein la panse. Parce qu'effectivement, ben, apparemment, c'est un endroit où on y mange bien et où on y passe un moment convivial. Mais, parce qu'il y a un mais, il y a eu des événements qui se sont passés en Normandie autour de cet événement-là, avec des propos racistes, avec des bras tendus, avec des appels à Pétain ou à Hitler. Donc forcément, ça fait un peu plus tâche. Et moi, si je me retrouve au milieu de ça, je vais être obligé de mettre le feu ou de poser une bombe, ou de poser une bouteille de gaz pour faire respirer du gaz hilarant pour que les gens arrêtent de taper des délires mauvais. Donc, sous couvert, en fait, de cette extrême droite puante, on fait un canon français. Le canon français, en soi, sinon, dans le fond, l'idée n'était pas con, pour permettre aux gens de retrouver le goût, pour permettre aux gens de retrouver une espèce de gastronomie, on va dire, française. Parce que, bon, effectivement, la gastronomie française, c'est quelque chose, on a envie d'y goûter. Quand tu vas dans une région ou dans une autre, ou même des fois d'une ville à une autre ou un département, tu découvres des saveurs. Tu vois, par exemple, au mois de décembre, j'ai eu cette chance-là d'aller du côté de Montbéliard. Bon, ben, j'ai découvert du comté que l'on n'aura pas forcément ici, avec l'âge, avec la maturation qui a été faite dans des caves, etc. Donc, effectivement, je vois que Steve se lèche les babines. Oui, je suis allé à Montbéliard, j'ai découvert aussi la fameuse raclette. Au lieu d'avoir une raclette chorizo comme nous, on peut faire dans le sud-ouest ici avec la saucisse de Morteau et avec du fromage à l'ail d'ours. Là, je viens de te donner la fin. Et effectivement, ben voilà, j'ai pu découvrir des saveurs culinaires. Et moi, je suis un fan des saveurs culinaires, peu importe l'endroit où je me balade. Et Forcément, ben, ça m'a fait penser à quelque chose. Ça m'a fait penser à ces moments que l'on va vivre pendant cet été autour des festivals, autour des artistes indépendants que l'on a autour de nous et aussi autour des gens que l'on met ici en avant à la radio. Et bien souvent, en fait, dans ces événements-là, on a les classiques sandwich, merguez, saucisse frites, ventrèche, machin. Et quelquefois, on a les paellas, les couscous. Enfin, ça varie en général en fonction des événements. Mais tu sais pas qui c'est qui te sert devant toi. Tu sais pas qui y a devant toi. Peut-être que t'arrives dans une commune pendant l'été, tu sais pas qui est élu là-dedans parce que tu t'intéresses pas. Toi, quand tu vas sur une commune pour aller à la plage, tu salis la plage, tu pollues la plage, mais tu t'intéresses pas forcément au local. Alors bon, nous, à Bordeaux, on a l'avantage d'avoir la plage pas très loin, donc on connaît un petit peu plus ou moins les élus qui sont, on va dire, sur le bassin d'Arcachon ou sur le Médoc. Bon, sur le Arcachon, faut faire gaffe à Foulon. Il peut avoir des pulsions violentes. Mais après, sur les autres villes, ça peut passer. Moi, je vous conseille plutôt d'aller à Arcachon, les touristes. Et pour ceux qui aiment bien la nature et le côté naturel, je vous conseille le Cap Ferret. Mais ne venez pas trop au Cap Ferret parce qu'après, bon, vous allez m'envahir et ça va être chiant. Ouais, je fais un peu mon bobo. Voilà. Non, restez du côté d'Arcachon, c'est bien. Il y a le train, il y a tout ce qu'il faut. Profitez-en. Foulon, il va vous kiffer. Il va vous amener derrière les poubelles et il adore ça, l'arrière des poubelles. Mais voilà, pour le côté gastronomie. À un moment donné, il faut penser voilà, à ce que on transforme et ce que l'on modifie. Pourquoi à chaque fois qu'il y a quelque chose, il faut que l'extrême droite elle foute son nez dedans ? On critique le fait qu'il y ait des fast-food à toutes les 20 minutes. Hein. C'est le projet McDo, c'est-à-dire que même en campagne, ils veulent qu'il y ait un McDo toutes les 20 minutes sur des temps de trajet. Et dans le même temps, on a le mec de Saint-Ouen qui est maire, qui prend la tête au gars qui a monté Master Poulet, là. Ou alors, la mode en ce moment, c'est de critiquer ce que l'on appelle le poulet crousti. Alors bon, je me répète un peu, mais ça fait longtemps que je ne l'ai pas fait. Poulet crousti, ça a été inventé à Bordeaux. On peut faire un clin d'œil parce que ça a été inventé du côté de Lormont par Sabaïdi. Et Sabaïdi, en fait, il a créé donc sa boutique à Lormont dans un premier temps. Et petit à petit, il a progressé. Je crois qu'il en est à 28-29 boutiques autour enfin, sur le national. Donc le mec, il fait quand même bosser des gens. Il fait bosser des fournisseurs. Il fait bosser des salariés pour que les salariés puissent faire les poulets croustilles qu'il vous propose. Il fait bosser des gens dans la pâtisserie puisqu'il propose des pâtisseries suivant l'endroit où vous allez. Donc à un moment donné, qu'est-ce qu'on va aller critiquer ? Un mec qui fait bosser des gens et qui permet à des gens d'avoir un salaire. Le poulet croustille, c'est du riz et du poulet à la base. Et il y a une sauce. Bon. Voilà, tu peux même le faire chez toi, si tu veux, le poulet croustille. Donc, il n'y a rien de sorcier là-dessus. Et donc, en ce moment, c'est une cabale un petit peu contre ces boutiques-là. Mais par contre, effectivement, on voit moins de cabale quand il s'agit d'un McDo ou d'un Burger King qui va s'implanter dans un village ou dans une ville. Je te donne l'exemple de la Nationale 113 qui part de la route de Toulouse à la base de Bordeaux et qui va jusque à Toulouse, c'est le cas de le dire. Quand vous partez de Villeneuve-d'Ornon, vous avez un McDo. Vous continuez votre route, vous allez arriver vers du côté de Martillac et vous allez avoir un BK, un Burger King. Vous continuez la route, on continue par la départementale et vous arrivez à Podensac, vous avez un McDo. Vous arrivez à Longon, vous en avez un autre. Vous arrivez à La Réole, vous en avez un autre. Marmande, pareil. Tonneins, Agen, etc. À chaque fois qu'il y a une ville, il y a un McDo. Mais on ne voit pas les gens manifester contre la malbouffe là-dedans. Parce que ça serait américain ou et de l'autre côté ça serait maghrébin, peut-être qu'il y aurait une raison à ça, on ne sait pas. Mais on peut le supposer en tout cas, parce que bon, ben moi le poulet croustillant en tout cas ça me nourrit. Hein. Quand tu prends la différence avec un Big Mac, hein, par exemple, hein, parce que je suis comme tout le monde, hein, j'ai déjà mangé un Big Mac dans ma vie, mais quand tu manges un Big Mac, t'as faim 20 minutes après, par contre tu manges un poulet croustillant, t'as pas faim. La première fois j'étais gaufré, j'ai voulu prendre le XL, je me suis dit ah, vas-y je suis ambitieux. Non, maintenant je suis arrivé au L en fait, hein, parce que voilà, on est bien garni, on est bien servi chez Sabaïdi et je lui fais un clin d'œil et je sais que je peux lui faire un clin d'œil parce que je sais qu'il écoute l'émission quelquefois et voilà, donc arrêtez de faire chier les gens qui ont des idées, qui vous proposent des poulets croustillants, qui proposent des kebabs, tu vois, pour 11 balles j'ai un kebab qui est sur l'avenue Thiers, le Hodwitch, il te fait une assiette, t'as des tomates, t'as des oignons, t'as du maïs, t'as de la salade, t'as de la viande, t'as des frites. Et c'est un repas complet, tu l'as pour 11 balles, tu l'as pour 11 euros. Quel restaurant aujourd'hui peut te proposer une assiette à 11 euros ? Pas grand monde. Même le kebab qui est en dessous de nous à la radio, le Girondin commence à se mettre au poulet croustillé, donc c'est peu. Voilà, chacun aura sa recette, chacun aura sa méthode, mais voilà. En attendant, c'est du riz du poulet, donc je pense pas qu'avec du riz du poulet tu vas grossir, hein, ou alors je suis pas bon nutritionniste. Mais en attendant, ça coûte toujours moins cher que d'aller chez H-Best ou Gordon Ramsay sur la place de la Comédie, ou d'aller dans quelquefois des restos qui sont devenus excessifs. Parce que si ces lieux existent, comme Master Poulet, Poulet Croustillé, les kebabs, etc., c'est parce qu'aussi le budget français a diminué. C'est-à-dire que les gens, aujourd'hui, ils peuvent plus se permettre de sortir comme ils veulent. Hein. Vous avez vu, le prix de gasoil, il a explosé avec le blocage du territoire d'Ormuz, enfin du Détroit. Et donc forcément, à un moment donné, les gens, ils essayent de faire des économies. Donc plutôt que d'aller dans un resto, ben, ils vont aller dans les à volonté. Donc tout autour de Bordeaux, il y en a plein qui se sont montés. Il y en a quasiment un à chaque sortie de rocade. Et moi, je vais faire un clin d'œil en particulier à la Bodega Los Amigos, qui est pas loin de nous, qui est sur la rue de la Faïencerie. Puisque la Bodega Los Amigos, tous les midis à partir du mercredi, vous propose ce que l'on appelle un buffet à volonté, mais version espagnole. Donc vous en avez pour 22 balles le midi. C'est un peu plus cher le samedi et le dimanche parce que vous avez la paella qui est à volonté. Donc je pense que voilà, au niveau du travail, c'est quelque chose qui est hyper long et hyper compliqué, parce qu'une vraie paella, tu mets à peu près 4 heures pour la faire. Je parle un petit peu en connaissance de cause. Quand je me mets à faire une paella, je passe toute la matinée, voire le début d'après-midi, pour te servir le soir. Mais en attendant, voilà, il y a des possibilités de manger pour pas cher. Et à un moment donné, ben, quand ces gens-là qui commentent l'actualité et qui ont des salaires à 5 000, 6 000, 7 000 euros. Moi aussi, hein, si tu me files 7 000 euros, je vais aller dans des restaurants de luxe. Hein. Et dans les restaurants de luxe, forcément, bah, si j'ai ce salaire-là, je vais y aller. Mais dans les restaurants, je peux me permettre de faire un clin d'œil, et qui est un petit peu au-dessus de la moyenne, c'est l'Escale du côté du Cap Ferré. Je leur fais un clin d'œil parce qu'à chaque fois que je vais par là-bas, bah, ils sont d'un accueil formidable. Et puis si vous êtes amoureux, si vous avez cette occasion-là de l'être, c'est un spot idéal. Si vous avez l'opportunité d'être sur les tables en Bordeaux, au bord de l'eau, ben franchement, vous avez la vue avec la dune du Pilat. Donc si tu fais un date là-bas, à mon avis, tu gagnes le date, hein. Que tu sois garçon ou fille, que vous soyez LGBT, franchement, vous invitez votre date là-bas, franchement, ça marche. Franchement, ça marche. Donc n'hésitez pas à aller faire un clin d'œil à l'Escale. Et bien sûr, je peux pas oublier de faire des clins d'œil à David Arrojo avec le QG du côté de Saint-Médard-en-Jalles, et avec le Bifort du côté du Hayan, puisque c'est aussi un ami de longue date. Donc je leur fais des clins d'œil, parce que quand tu fais de la pub, tu fais des clins d'œil à tous ceux qui ont des lieux, on va dire, alternatifs. Donc voilà, mais n'hésitez pas, quand vous aurez des salaires plus intéressants et une essence qui coûtera moins cher, vous pourrez aller dans des lieux beaucoup plus authentiques. Donc en attendant, laissez les gens manger ce qu'ils veulent, laissez les gens vivre comme ils veulent aussi, hein, parce qu'à un moment donné, c'est bien beau de dicter ce que l'on doit vivre, ce que l'on doit respirer, ce que l'on doit manger, mais bon, non, regarde, Steve, ça fait à peu près peut-être un an qu'il m'a pas vu, ou peut-être 6 mois, je sais plus, et il a vu donc la perte de poids que j'ai eue, parce qu'il y a beaucoup, il y avait beaucoup à faire, hein, donc voilà,
2: et non, c'est pas bah, fini. Arrête à peine.
0: Quand même, hein, déjà 7. Hein. Et voilà, donc on va partir.
2: T'étais beau déjà, tu vas devenir très beau, c'est tout.
0: Là, ça va devenir un problème avec le soleil, parce que je suis en train de fondre depuis tout à l'heure. Eh ben, on va se passer un petit morceau, parce que ben, voilà, on a avec Steve une grosse et une très longue histoire d'amitié, parce que ben, comme je te le dis souvent dans cette émission, c'est plus une histoire d'amitié souvent avec une histoire d'animateur artiste, et forcément ben, j'avais écrit un texte à l'époque pour quelqu'un à qui on pense très fort à chaque fois qu'on se voit, et ce texte là ben, c'est Fréjo, mon ami de Thionville, qui me l'a repris, c'est à la rue sur le 90.10, et on se retrouve en suivant pour découvrir Sliss Freaks et Nicolas Ponce, qui sont présents ici dans le studio. Et Manon, je pense qu'elle va pas tarder à arriver. Je pense que c'est elle qui m'a envoyé le message. C'est parti à la rue.
3: 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Choisis ton avenir. Choisis la vie.

0: Et ouais, tranche de vie sur le 90.10, hein, toi-même, tu sais ce morceau, comment il est sorti. Et ouais, et puis ben voilà, un gros big up à Fréjo, puisque Fréjo aujourd'hui va faire quelques instrus, je pense, sous un autre pseudo, on en parlera dans quelques temps. Je te rappelle qu'il y a Multijoueur 4 qui va sortir de Pilote en Flamme, donc n'hésite pas à aller chez les quais. Pilote en Flamme, c'est du côté de la région lilloise, c'est un ami aussi artistique, et puis c'est un autre ami artistique, hein, puisque bon, en général c'est une émission de potes en fait, c'est pas une émission du bonjour, on a une costard cravate. T'as pas mis ton costard cravate? Non, mais alors quoi. Et Nicolas, il arrive, il me fait ouais, mais machin, tu crois que t'aurais de la place et tout? Je me dis oui, Nico.
1: Une petite place.
0: J'ai de la place, hein, Nico. Hein. Bienvenue à toi,
1: sur
0: Nico.
1: Sur le coin de la table. Et bonsoir. Merci, Alban, pour l'invitation. C'est cool.
0: Est-ce que tu peux nous parler de toi un petit peu?
1: Eh bien, écoute, je vais faire ça. Moi, je suis basé à Lignan. Lignan de Bordeaux, c'est dans l'Entre-deux-Mers. Donc j'ai deux casquettes, voilà, je suis vigneron et musicien, compositeur, voilà, j'ai toujours été dans la musique depuis tout petit. Et donc voilà, comme je t'ai amené tout ce que j'ai fait, voilà, les potes de sept lieux, ma race band. Et ce soir, voilà, je viens présenter mon nouveau projet, donc ça s'appelle Les mains de ma vigne. Et donc voilà, c'est piano-voix, donc voilà, avec l'âge, je me suis posé derrière un clavier, bon, histoire de donner un peu plus sur le texte. Voilà.
0: Et tu es arrivé à la musique comment ?
1: Eh bien, je suis arrivé à la musique, mais j'ai eu cette chance-là de découvrir les instruments tout petit, voilà, à l'âge de 7 ans. Et moi, j'ai commencé un petit peu au piano, au conservatoire. Je ne suis pas resté longtemps. Je suis resté 3 mois, puis on m'a mis dehors. Et puis, j'ai continué, voilà, plein de petits instruments. Puis après, j'ai fait de la batterie pendant 10 ans. Et j'ai eu la chance après de rencontrer d'autres musiciens et puis de faire des groupes, voilà, de jouer dans des groupes. Donc ça, c'est super formateur. Donc avec les potes de Celtue, on a œuvré pendant 7 ans sur Bordeaux. On a pas mal joué et puis après, Maras Band, pop rock. Et je suis revenu à mes premiers amours, le piano qui combine la mélodie, la rythmique, voilà, tout ce que j'aime.
0: Et on s'est croisé dans un lieu magnifique qui s'appelle Jusqu'à la Lune.
1: Jusqu'à la Lune, c'est ça. On s'est croisé pour la sortie d'album de monsieur. Qui sortait son album, Richard. Ouais, et on s'est croisé là.
2: Terrence,
1: voilà.
0: Ah Terrence. Ouais, ça y est, je percute.
1: On s'est croisé.
0: Et oui, il y avait la release partie de Terrence Richer, du côté du Jusqu'à la Lune.
1: C'est là qu'on s'est croisé.
0: Du coup, je t'ai pas vu.
2: J'étais bloqué avec la bagnole. Ah. Dégoûté.
0: Et Terence Richer avec l'eau que vous pouvez retrouver, bien entendu, quelquefois le mardi du côté du Connemara ou quelquefois du côté de l'Atelier des Citernes le jeudi.
2: Le jeudi.
0: Avec Fly qui fait les open mic et qui fait ça d'une façon formidable, puisqu'il permet aux artistes d'être mis en avant aux quatre coins de Bordeaux et même du département, faut l'avouer.
1: On y est tous passés, hein, tous allés. Hein, voilà, c'est là.
0: Mais jeudi prochain,
1: c'est l'école, c'est l'école.
2: Ah ouais, tiens.
0: Ouais.
2: Attends, jeudi. Je vais me débrouiller. Ouais. Il n'y a pas moyen, quoi. Attends, si tu y es, j'y vais, quoi.
0: Ben oui, il y a terrain de cello.
2: Obligé.
3: Allez, on vient en masse.
2: Tu viens?
1: Jeudi prochain. Voilà.
2: Merci.
1: L'invité est lancé.
0: Je chanterai pas, moi, par contre, hein, sinon après il va y avoir une tempête et tout.
1: Tu seras là, tu seras là. Ouais.
0: Et on va te découvrir du coup avec Les mains de ma vigne, parce qu'effectivement, comme tu disais, t'es vigneron.
1: Ouais.
0: Et du coup, je suppose que ce titre-là a un lien.
1: Ouais, ce titre-là, donc c'est un morceau que j'ai composé il y a 3 ans. Voilà, c'est un petit récapitulatif de ce qu'on peut ressentir quand on est à la vigne toute l'année. Le positif, le négatif, voilà, c'est un boulot assez physique. Super, on travaille en plein air. Et puis voilà, avec le texte, j'ai essayé de retracer ça. Ouais.
0: Et du coup, en plus, t'es venu les mains pleines.
1: Oui, alors j'ai amené de la musique et du contenu. Alors du contenu en bouteille, forcément. Donc on a pu déguster ça en début d'émission.
0: Et quel est ton cépage et quel est ton château? On peut le dire, on fait la pub.
1: Ouais, c'est Domaine de Santoux. Domaine de Santoux, c'est à Lignan de Bordeaux. Voilà.
0: Et du coup, je vois sur la bouteille là que les mains de la vigne, c'est ça ?
1: Ouais, les mains de ma vigne, ouais. Donc c'est une cuvée, et puis il y a la chanson qui accompagne la cuvée. Ouais.
0: Eh bien c'est parti, on va découvrir cette chanson. Alors c'est parti avec Nicolas Ponce, n'hésitez pas à aller le découvrir sur les réseaux, les plateformes, et aussi à découvrir ce qu'il fait à travers ses mains, hein, puisque voilà, on le sait, le vignoble bordelais, il est en crise profonde, pas que dans les coins, on va dire, difficiles, mais aussi dans le Médoc et du côté de Saint-Émilion. Donc c'est parti avec Les Mains de ma Vigne.

0: Et oui, la terre lui rendra forcément, puisque bien, il la bichonne, il la prépare, il l'affectionne énormément. Et puis après, bien, ça nous fait quelques cépages de qualité qui nous proviennent de Lignon. Ben voilà, il y a un petit coin sympa, n'hésitez pas à aller là-bas, parce que de mémoire, si je me rappelle bien, il y a un petit resto qui vaut son détour là-bas.
1: Ouais, t'as le bistrot de la Pimpine, ouais. C'est ouais. Ça à Lignon. Ouais.
0: C'est ça, hein, c'est la Pimpine. Hein.
1: Ouais, la Pimpine. Ouais.
0: Et t'avais l'ancienne gare, c'est l'ancienne gare, c'est ça ?
1: C'est sur l'ancienne gare.
0: Ouais, c'est ça.
1: Ouais, tout à fait.
0: Et oui. On connaît les adresses du sud-ouest, hein, tu vois, on continue à mettre en avant et à faire des clins d'œil à toutes ces personnes qui sont dans la restauration qui galèrent aussi.

0: idioma.
1: Elle va nous chanter le fandango maintenant. Il est 22h30 sur le 90.10 FM et sur la clé des ondes.fr et on est bien avec le groupe Sly.
2: Ah yes. C'est Sly Spricks, le groupe préféré des orthophonistes.
1: Non mais franchement, j'ai bugué. Sly Spricks, c'est t'inquiète, le
3: maîtrise parfaitement.
1: Non mais
3: c'est vrai que c'est pas dyslexique friendly tout ça.
2: Ah, c'est vrai, c'est ça.
3: C'est un peu compliqué.
2: Tu m'étonnes.
1: Eh bien, on va se passer un petit morceau en hommage à quelqu'un à qui on pense très fort souvent à chaque fois qu'on se voit avec
3: Steve. Arrête, ça me gêne.
1: Elle est taquine ce soir, hein, à 22h30. Hein.
3: Non, moi, je commence à être à l'aise, c'est bientôt.
1: Non, mais par contre, si tu peux,
2: non,
1: arrêter, si tu peux arrêter de m'envoyer des baies vitrées et des portes quand je suis au drive, ça m'arrangerait.
3: Jamais.
2: Tu vas passer place des grands hommes?
1: Non, non, certainement pas.
2: Ah, je sors, c'est bon, je sors. Ah, arrête.
1: Tu sais quoi? Tu sais quoi, on va faire un petit kiff. Parce que bah, forcément, on nous a volé la statuette là. Il y a des bâtards qui ont fait ça. Que l'on avait eu de sa part lors de la cérémonie. Et on va se passer celle-là. Et puis ensuite, on se retrouve ensemble pour un petit morceau de Manu Chao.
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0: petite séquence émotion pour notre Joe, pour notre Dominique Bella qui nous manque encore beaucoup trop aujourd'hui et avec qui on a vécu moult aventures. Papy, tonton, Johnny, on pouvait même le surnommer le daron. Ah, tu nous manques et t'inquiète, on pense fort à toi en bas. Et du coup, vous m'avez dit que l'on allait basculer sur Manu Chao.
1: Du Manu Chao, ouais. Et c'est là où c'est la, tu vois, c'est la magie du direct parce que ça y est, on s'est calé. T'as tout le monde qui est autour des micros. Et c'était voilà, pas prévu, mais ça c'est cool.
0: Mais de toute façon, cette émission, des fois, elle se transforme en bœuf musical. Donc
1: mais
0: c'est
1: tellement bien. Et je suis sûr que la prochaine, tu dois la connaître en plus.
2: Ok.
1: Ouais, mais pas Mister Bobby, mais.
2: Non,
0: après, c'est une Jeannette. Hein.
1: Bon, on est parti ou. Non, je vais pas la faire. Non, pas là.
0: Même Lola a dit non, là.
1: Non, non.
2: Pitié.

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0: Yes, ça se passe comme ça sur la clé des ondes à 22h41 sur le 90.10 FM et sur la clé des ondes.fr, bien entendu, avec le groupe.
1: Et si j'avais su qu'il savait la partie de King of the Bongo, non, mais je l'aurais tenté si j'avais su que tu l'avais comme ça, quoi.
0: Bah du coup le 7 juin match jusqu'à la lune.
2: Mais ouais, mais toi, moi c'est Manu Chao, moi je suis
1: ouais. Ben voilà.
2: C'est mon padré, quoi. Toi.
1: Mais non, mais c'est bon choix.
0: Bah du coup je vais vous laisser continuer à prendre les guitares, à moins que, attends, si je crois que j'ai une chanson en stock là par là avec Vince Joy Riptide, ça s'appelle. Je vais te laisser prendre le casque, le micro, maman. Scorpion Bis, on va l'appeler.
3: Scorpion numéro 2. J'ai repris mon casque déjà, faut juste que je me reprenne les paroles. Les paroles doudou.
0: Les paroles doudou. Il y a le doudou.
3: J'ai toujours mon doudou. Il est aussi vieux que moi. Pourquoi tu rigoles comme ça? Respecte mon doudou, s'il te plaît.
1: Il est aussi vieux que moi, il a 12 ans.
0: Ouais, c'est ça.
3: Presque. 25.
0: Ah ouais, quand même. Puis il a des trous et tout partout.
4: Et si non. Tu lis à l'envers, ça fait 52.
0: T'as dit, c'est pas possible. Arrête, après je vais me faire défoncer demain matin.
4: Ah ouais, mais moi je travaille pas avec.
0: T'es sûr?
3: Je vais te
4: peut-être
3: retrouver.
4: Le 7, t'as raison.
3: Je te chercherai, je te trouverai. Bon, je te tuerai pas parce que c'est pas légal, mais je te retrouve.
0: Allez, c'est
3: déjà, pas. Je sais te trouver le 7.
1: Qu'est-ce qui t'empêche de me faire ce que tu as envie de me faire? Le code pénal.
3: Exactement.
0: Ah là là là là, c'est comme ça qu'on aime la radio, 22h43, et on va continuer avec
3: moi-même.
0: Voilà. Avec moi. Est-ce pas une émission à monsieur? Allez, c'est parti.

0: Wow.
1: Merci.
0: Elle a fait nous dire un merci quand même.
1: Merci.
2: Ça, c'est fait.
0: Je crois que c'est un biberon qu'il y a sur la table. Hein. Je crois que c'est pas une gourde. Hein.
1: C'est peut-être celui de mon fils. Hein.
0: Et mais c'est parti, on va continuer à vous découvrir Six Freaks avec quelques musiques. De toute façon, on peut avoir une prolongation légère de une demi-heure.
2: Ouais, parce que tu préfères de l'enregistrer ou on te fait du live? Allez, on a encore un morceau en live ou tu veux de l'enregistrer?
0: Vas-y, tu veux lequel?
2: Je sais pas, on a diffusé quoi? Je sais plus où j'en suis là.
0: On a fait Kids America, Oh La La, Air Come In The Rain.
2: Ouais,
0: et il y a The...
2: Ah oui, ah, oui. Alors là, ça dure 2 minutes. Tu vas prendre...
0: Enchaînement.
2: Enchaînement, voilà.
0: Eh ben c'est parti.

0: Ah ouais, ah ouais, ah ouais, ah ouais. Elle est où la nouvelle Mylène là? Tu sais que c'est un comportement qui peut être dangereux avec ton animateur radio préféré, ce genre de processus.
1: Ouais, mais bon, après voilà, c'était juste un petit extrait, c'était pour vraiment te faire le clin d'œil à cause de la dernière, bien sûr.
0: Ah oui.
1: Ouais, voilà.
0: Ah là là, vous me faites toujours plaisir les
2: si
0: artistes.
2: Si tu veux, dans la soirée, je peux essayer de te la chanter celle-là.
0: T'es sérieuse?
2: Ouais, j'ai déjà fait ton karaoké il y a longtemps.
0: Je vais trouver l'instru alors.
2: Okay,
0: ça... Tu veux me faire naître une banane énorme, je pense. Vas-y. Eh ben, tu sais quoi, je t'avais parlé de Oxo Marie tout à l'heure. Tu sais, en style un pull Avril Lavigne. Eh ben, ouais. Je vais te la faire découvrir.
1: Ah,
0: et
1: mais
0: je
1: carrément.
0: Vais chercher l'instru des enchantés.
1: Avant que tu balances, il y a un truc aussi. C'est que, alors pour les auditeurs, ce que vous entendez, c'est pas des morceaux studio. C'est des morceaux
0: enregistrés
1: en live. C'est vraiment le son de nos lives. Parce que je peux pousser un coup de gueule, l'album.
0: Vas-y.
1: Ouais. Moi, il y a un truc qui me gonfle un petit peu. C'est un peu dans l'air du temps. Tu te retrouves avec plein de groupes qui ont des présentations super, qui ont des lives, ça sonne du feu de Dieu, tu vois. Et en fait, quand tu les vois sur scène, ça sonne pas. Il y a une tendance qui est en train de se généraliser, c'est que on prend du fric à tous ces groupes-là émergents, on les fait faire en résidence, on leur fait faire des faux lives, c'est-à-dire qu'ils sont filmés en live, et après ils réenregistrent, ils font du re-studio. Ça donne hyper propre, et après, quand tu les vois en live, ça sonne pas une cacahuète. Et tu vois, ça... Ouais, c'est de la triche. Et puis après, moi, c'est mon... Il y a vraiment un marché. Et c'est toutes les pépinières de talent, toutes les grandes structures qui vendent de la résidence, elles vivent sur le dos de ces trucs-là. Et après, c'est symptomatique de notre société de consommation. Si on donne un beau produit, après, t'as lancé le truc. De fait, t'as des beaux lives. Comme t'as des gros systèmes, même si ça sonne pas une cacahuète, ça va être quand même bien. Les gens vont adorer. Et moi, je suis désolé, mais je me bats contre ça et ça me gonfle. Voilà, bref.
3: C'est comme les rendez-vous sur les sites de rencontres, c'est ça. T'as une super photo et en fait, quand t'arrives au rendez-vous, c'est plus.
1: Mais ouais, c'est un peu quoi. Comme ouais, c'est les filtres, comme les filtres. Ouais, c'est ça. Ouais. C'est exactement ça.
0: Tu sais que je suis en train de me faire avoir en ce moment sur les musiques IA.
1: Oui.
0: Tu vois, on m'a envoyé un son, mais il est très bien le son là. Le texte, il est super bien écrit. Hein. Toute l'instru, c'est de l'IA. Je me suis fait avoir.
1: Oui, parce que t'as
0: et
1: pas
0: puis
1: des,
0: du coup,
1: t'as
0: j'ai dit, tu sais, et tu sais quoi, j'ai fait, tu sais quoi, je vais faire comme tout le monde, parce que tu sais que j'écris quand même pas mal. Et je vais essayer de retrouver, maintenant que j'ai retrouvé mon Facebook, tous les textes que j'ai faits, et je vais tous les foutre sur IA, et on verra bien.
1: Bah, tu verras ce que ça donne.
0: Parce qu'il y a eu du taf quand même dessus. Enfin, j'ai quand même pas mal taffé. J'ai 9 chansons à moi qui sont sur YouTube, qui ont été écrites et posées par Fréjo. Je suis d'accord avec toi sur tous ces sons de système et tout ça. Et puis, du coup, on va se lever parce que on va dire, hein, j'ai Scorpion qui m'a piqué une première fois. Non, je t'ai dit, on va se diffuser Oxo Marie.
1: Ouais.
0: Et puis après,
1: voilà.
0: Les Scorpions, ils aiment bien se piquer entre eux un petit peu. Tu vois, c'est un petit peu un jeu d'enfoiré, tu vois. Et tu vois, Oxo Marie, ça donne ça.

0: plaisir de numéro
1: 0. Et ouais, forcément, un petit Ox au mari pour se faire plaisir. Et du coup, est-ce que tu t'es retrouvé Steve ou Lola même dans cette époque un peu Avril Lavigne.
0: Ouais mais ouais et moi ça me faisait plus penser à du Paramore d'ailleurs.
2: Ouais, ah. Ouais c'est vrai. Ouais.
0: Mais carrément tu devrais écouter, tu vas adorer toi.
1: Ouais mais je vais me laisser tenter par la tentation. Puis forcément quand on me dit attends je vais te faire désenchanter. C'est même plus de la taquinerie là. Hein, c'est.
2: Je me suis mis dans le caca.
1: Ah bah, hey, t'assumes.
2: Ah oui, non, t'assume.
0: T'inquiète.
1: Oh, t'inquiète, on va t'aider aussi.
2: Qu'a une problème.
1: C'est parti.

0: suis une génération désenchantée. Ah oh là là là là là là. Je crois que c'est un cadeau en fait. Hein. Je peux prendre ça pour un cadeau. Hein. Franchement, on a des surprises dans cette émission quand tu es un animateur radio. Franchement, merci de ouf, maman. Et l'interprétation, bah, tu sais quoi, je vais te dire, il n'y a pas longtemps. Alors, non, je ne vais pas dire ça. Je vais dire que ton interprétation est très bien.
1: Merci.
0: Elle manque un peu d'aigu, mais sinon, elle est nickel.
1: Je suis assise.
0: Oui, je sais. Ça veut dire que jeudi prochain, à l'atelier, tu me l'as fait.
1: Si tu veux.
0: Et puis alors, elle me regarde comme ça. Si tu veux. Ok, ouais, vas-y, continue avec du Mylène. On va partir
2: et
0: longtemps.
2: Et puis peut-être le 7 juin.
1: Peut-être. Dis-moi combien j'en prépare pour le 7.
2: En fait, avec un son peut-être un peu plus, tu vois, plus métal au niveau de la guitare. Ça peut être
1: ça
2: bien.
1: Ça peut se faire.
2: Tu vois,
1: ouais,
2: un peu qui tire vers l'évanescence. Je suis algérien. Hein.
1: Par exemple, pour citer un groupe comme ça.
2: Voilà, au hasard. Hein.
1: Comme ça. Au pif.
2: Voilà.
0: Bah du coup je vais vous laisser prendre un petit peu les guitares, un petit quart d'heure peut-être.
2: Non les guitares là t'en as plus qu'une je crois. C'est Ilia de Vanessa Paradis. Eh ben tu vois. Eh ben voilà.
1: Alors je reprends les paroles.
2: Voilà. C'est avec un capot 2 mais je l'ai paumé parce qu'il est sur ma guitare, tout va bien.
1: Ça va être du Jean-Michel à peu près.
2: Ouais. Eh ben écoute, hein, voilà.

0: Oh yeah. Et ouais, ça se passe comme ça sur la clé des ondes 90.10 en FM et sur la clé des ondes.fr. On va faire le tour de table des événements proches qui vont avoir lieu et des réseaux sur lesquels on peut vous retrouver. Nico peut-être, ou Steve, ou Lola, comme vous voulez.
1: Allez, vas-y Lola.
2: J'ai un problème de micro.
0: Allô, Lola. Pardon.
2: Putain, j'y ai pensé.
3: Oh la vache.
2: On me l'a jamais faite en plus, celle-ci. Mais ouais, c'est vachement original. Alors, moi, j'ai beaucoup de dates avec Sleaze Freaks, comme l'a annoncé Steve tout à l'heure.
0: Oui, mais en plus, on n'en a pas parlé. T'as ton projet perso aussi.
2: J'ai mon projet perso, ouais. Lola Folk Dreamer, pour lequel j'étais déjà passée le mois dernier ici. Et j'ai aussi un projet métal où je suis bassiste et chanteuse lead dans The Last Rewind. Alors, donc, le prochain concert, je joue en solo pour la Médocaine VTT en même temps que Sleaze Freaks.
1: Ah, c'est-à-dire que tu ouvres.
2: J'ouvre en solo et ensuite.
1: Comme ça, nous, on boit toutes les bières. Il en reste plus et après, toi, tu joues. Avec
2: voilà.
1: Nous.
2: Avec vous qui serez alcoolisé, quoi.
4: Cuit.
1: Non. Non, la bière, c'est pas péché.
2: Ensuite, le 13 juin, je clôture un festival à Arsac de contes et de magie. Et donc, je serai accompagnée de deux autres auteurs-compositeurs. Et tous les trois, on clôture donc le festival avec nos chansons.
1: On a le 7 juin à Pessac avec une chanteuse qui ne sera pas notre chanteuse habituelle.
2: Voilà, je fais la fête de la musique à Mako.
0: Oui, ça oui.
1: Ouais, le
0: voilà.
1: 20 juin.
2: Le 20 juin, ouais.
1: Concert vrai, privé le 18 juin à Mérignac.
2: Voilà.
1: Voilà.
2: Le 27 juin, la fête à Sestas,
1: voilà.
2: Dont on parlait tout à l'heure. Et pareil, je crois que j'ouvre en solo.
1: Oui. Ah oui, c'est oui. Ah ouais, parce qu'on avait la flemme de rebosser le set apéro. Du coup, Lola, ça t'intéresse le projet solo? Ouais, cool.
2: Et le 24 juillet, je joue avec The Last Rewind à Broussard à Pessac.
1: Voilà, et on a le 8 août à Ourthin.
2: Voilà.
1: Avec les fêtes du port d'Ourthin. Et ah non, mais attends, on a oublié le. On a le 13 juin, c'est où dans le Médoc?
2: C'est au château Lamotte.
1: Le château Lamotte, c'est le 4 juillet. Et on en a une le 13 juin. Saint-Christoly-Médoc, c'est ça? Ouais, c'est ça.
2: Ouais, mais c'est sans moi. Parce que moi, je joue
1: c'est
2: à Arsac. Le 13,
1: ah oui, ouais. C'est Fred. Fred, si tu nous écoutes, bisous. voilà, qui est Fred, que tu as peut-être reçu à la radio. C'était le bassiste de Sexy Metro Driver. Tu as déjà eu ici?
0: Pas encore.
1: Pas encore? Ok, bah c'était l'ancien bassiste et Dr Groove.
0: Pas encore mon pu.
1: Pas encore. Je me demande qui c'est qui va te les envoyer.
0: Je me demande.
2: Et ouais, et j'en profite pour passer une annonce parce que notre guitariste, notre premier guitariste de Last Rewind nous quitte pour déménager dans une belle région qui est l'Auvergne. Ça fera un peu loin pour venir répéter au Hayan. Donc on cherche un...
1: Aucune volonté.
2: On cherche un guitariste. Alors on a déjà un guitariste rythmique qui est là. Et on est à la recherche de notre nouveau guitariste qui serait plutôt soliste et qui accompagnerait la rythmique. Voilà. Si quelqu'un est intéressé, donc c'est un projet punk metal. On aime bien les.
1: Voilà, il faut absolument avoir un son de guitare qui fait tomber les écureuils des arbres.
2: Voilà, on est là pour faire du bruit, pour envoyer du bois. Et,
1: d'où les écureuils.
2: Et voilà, donc on s'appelle The Last Rewind. Vous pouvez nous trouver sur Instagram.
0: Et toi, Nico?
5: Et bien donc, pour ma part, ouais, vous pouvez retrouver les dernières chansons sur les plateformes. Les mains de ma vigne en adolescent. Voilà, j'ai un petit compte Facebook, vous pouvez venir regarder un petit peu ce qui se passe. Ben, l'actualité, c'est pour ma part le 29 mai. Voilà, ça sera à Farc Saint-Hilaire, Madeira Woods. Super soirée en perspective où je présenterai les dernières compos, dernières chansons. Et puis après, il y a d'autres dates qui vont tomber là sur le mois de juin, mois de juillet. Voilà, local. Et puis après, ça sera Pyrénées-Atlantiques. Voilà, un peu de montagne.
1: Pyrénées-Atlantiques, cool.
5: Ouais. Vallée d'Aspe. Mm-hmm.
1: Et t'as des dates là-bas?
5: Ouais.
1: Ah, ça, c'est cool.
5: Ça sera fin juillet, ouais.
1: On avait joué dans un bar à l'américaine là, qui était trop bien dans les Pyrénées-Atlantiques, je me souviens plus le nom.
5: Ah, il y a des trucs un peu paumés là.
1: Ouais, mais oui,
5: et à 10h, t'as tout le monde qui arrive et puis c'est là. C'est comme en Bretagne.
1: T'es en solo aussi tu fais des dates en solo ou pas?
5: Ah ouais, les dates.
1: Faut que je te passe un numéro de téléphone à un pote à moi qui a un bar à Lourdes.
5: À Lourdes, ok.
1: Ouais. Donc tu seras pas très loin.
5: Non, c'est pas loin. C'est à 45 minutes, 1 heure. Ouais, c'est pas loin.
1: Et c'est le seul endroit où on a joué sans faire de pain pendant toute la soirée. Comme quoi, les miracles, ça existe. Hein.
0: Et toi, maman, on peut te retrouver où?
3: Du coup, la semaine prochaine, à l'atelier des Cisternes. Visiblement aussi, on saura me retrouver le 7.
1: Vu que tu as eu le choix.
3: Sinon, on peut me retrouver le 7. Alors, je ne sais plus où, mais on peut me retrouver le 7.
0: Jusqu'à la Lune.
3: Ouais, jusqu'à voilà, la Lune, ça fait loin,
1: à Pessac.
0: Il faut prendre la fusée.
3: C'est clair. Et puis sinon, on peut me retrouver sur Instagram manon.adam, ADM comme le prénom. Comme ça, si jamais je trouve d'autres endroits où pointer ma tête, je le mettrai en story. Vous pourrez venir me voir ou juste voir les quelques vidéos acceptables que je mets parfois sur mon mur ou me suivre parce que je suis quelqu'un de très drôle et sympathique de temps en temps. Pourquoi vous rigolez comme ça?
5: Parce que c'est drôle et sympathique.
1: Très bien.
0: Allez, on va se passer deux petits morceaux et après on va se dire au revoir sur la clé des ondes et on va se passer peut-être toi, Mylène Farmer. C'est parti.

0: Et tu sais quoi, je t'ai trouvé une petite pépite hip-hop, presque R&B, l'autre jour en fouillant dans les musiques. Et le titre, c'est de Fanny Paulier avec Hermano Salvatore, avec qui j'essaye d'avoir le contact pour pouvoir l'interviewer parce qu'il a une sacrée voix. C'est le titre Piqué. Et ensuite, on se dit tranquillement au revoir et on se retrouvera la semaine prochaine pour de nouvelles aventures sur Parologène. Le 5 juin, je peux te dire qu'il y aura le DJ qui sera présent, dont on a parlé un petit peu tout à l'heure dans les discussions. Il y aura aussi du blues autour du 15 juin, le 19 juin, je suis en train de voir pour avoir mon artiste et mon gars sur Pilote en Flamme qui est du côté de Lille. Et ensuite, ben voilà, on verra en fonction du planning, on se fait piquer avec Hermano Salvatore, avec Fanny Poli, c'est parti.
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0: Et ouais, c'est comme ça que ça se passe à 23h20 sur la clé des ondes, sur le 90.10 et sur la clé des ondes.fr. Et oui, parce qu'on a une petite prolongation de 30 minutes, au cas où qu'il y aurait des débordements dangereux à la clé des ondes. Mais quand voilà, on est avec les amis et les proches, et bien forcément, on déborde un petit peu plus, on se fait des kiffs musicaux et on fait aussi des découvertes. Ben, je vous remercie à tous les quatre d'être passés par la clé des ondes.
1: Merci à toi. Oui.
2: J'ai un petit coucou à faire à Natacha Mouyenne et à sa fille, la petite Anastasia. Tu avais un auditeur de 4 ans aujourd'hui.
0: Merveilleux.
2: Voilà.
0: Eh bien, on lui fait des gros clins d'œil et des grosses papouilles, des bisous, et on l'encourage à continuer à nous écouter tous les vendredis de 19h30 à 23h. Hein. Et ouais, on se retrouve la semaine prochaine avec une nouvelle version de Parologène, avec une nouvelle émission plutôt, parce que version... Ah, il y a la trilade, c'était taper une accélération dans la rue. Tu vois, c'est le petit côté, on garde les fenêtres ouvertes, parce que si on aurait gardé les fenêtres fermées, on aurait pu cuire à l'étouffer, hein, c'est le cas de le dire. Et voilà, ensuite, qu'est-ce que je peux vous dire? Oui, alors, arrêtez de crier Patrick pendant un certain temps, s'il vous plaît. Ça serait bien pour nos oreilles. Hein. Laissez la justice faire son travail à un moment donné, et respectez-vous. Petit message de prévention, il va faire chaud, donc les filles vont s'habiller un peu plus court que d'habitude, comme nous, on va se mettre des shorts parce qu'il fait trop chaud. Donc, calmez-vous les gars, restez zen.
1: Ce n'est pas une invitation, c'est la canicule.
0: Ouais, voilà, c'est la canicule, donc restez zen. Et puis on se retrouve la semaine prochaine tranquillement. Allez, je vous laisse les musiques de la clé des ondes et on se retrouve. Bisous.

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il y a des micros partout. 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